Allez, envoyez Hervé au 36-37. Si vous voulez, Hervé, encore 36-37. Il reste encore 3 minutes. Moi, je vous dédicace un slip d'Hervé. Hein. Le pire, c'est qu'il est capable de le faire. Hein.

0: dédicace à Chemon. Souviens-toi. Chemon qui nous écoute.
1: Allez, le bonsoir à Chemon qui est en pantoufle, en pyjama à la maison. Bah écoute, Chemon, merci.

Allez, ça sent la coupure Facebook, on revient tout de suite les amis. N'hésitez pas à réactualiser. Allez, pause ces pubs Facebook incessantes. George Calis, je compte sur toi. Rash Beats aussi. Il y a Barbara encore. Tout le monde en ligne, allez. Je vous reveux tout de suite après quand ça coupe. Allez, on réactualise. Come on.

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1: Un bonsoir à Tacos Burger. Ils sont avec nous. Ah oui.

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Allez, le prochain morceau, c'est Jemon qui l'a fait à l'époque. Hein. Ah, moi, je m'en lasse pas. Hein. Je me demande même si c'était pas triolé là, à l'époque triolé.

Pour moi, c'est un chef-d'œuvre. Hein.

Allez, c'était la bonne époque. 2007, le cercle à Montpellier. Christophe Guidicelli, Diamond. Hervé Dorel était du côté des Nîmes plutôt. À cette époque-là. 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

0: Purple Disco Machine, Christophe Codicelli.
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la cracotte. Et ma Gucci, elle est revenue. Il est là, Christophe, il est là.

Allez les cracottes, choucou noisette. À la radio. Allez, ce soir on fait. Ce soir on fait gagner une cracotte, hein, choucou noisette. Hein. Allez, 0466 88 0028. Le premier qui appelle au standard écrase une cracotte, non ?

Allez, la semaine prochaine, on va vous faire gagner des BN et peut-être des Chocapic. Dans la radio, vous savez que c'est toujours ça. Esquive Chocapic. 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C'est les cadeaux qui vous font pleurer. Hasta la fiesta. Esta palabra, yo mando desde Chino. Pero, qué bueno.

Allez, Rage Beat, toi aussi tu peux t'inscrire si tu veux gagner une cracotte. Hein. La semaine dernière, il y avait deux Twix à gagner. Hein, Hervé, c'est pas vrai ou pas? Et ils ont été super contents.

Allez, le premier qui devine l'âge de Hervé, on lui offre une caisse à outils Magnusson de chez Brico Dépôt. Allez, dans les commentaires, vous lui mettez son âge, s'il vous plaît.

Allez, la troisième cracotte a été gagnée, merci. Merci à Gérard, merci de nous écouter. Gérard a gagné sa cracotte. Et non, Caroline, tu n'as pas eu ta cracotte, désolé.

0: la prochaine, la spéciale dédicace. À toi, mon amour. L'invité mystère, tu vas comprendre pourquoi je dis ça.
1: Dans deux minutes, il appelle ma cracotte.

dédicace à ma cracotte. À le système, on sort les cracottes, on lèche. Ouais, Hervé, le son il est excellent.

Allez, dédicace à Jamon qui nous fait rêver depuis tant d'années. Merci Jamon. Le cercle, les souvenirs, oh là là. Et Flo, et Hervé. Franchement, Hervé, tu nous régales là.

0: Roger, mais qu'est-ce que tu penses de cette soirée?
1: Allez, la meilleure équipe là, elle est au complet. On a Hervé Dorel, Christophe Guicelli, yeah! Et on a Facebook qui nous emmerde.

Allez, Rach, envoie Time to Move. On va le diffuser, ton morceau.

Rache, est-ce que tu es sur place? Est-ce que tu es sur le live, Rache? Ah, il y est, hein. Bon, écoute, on va diffuser ton morceau, hein.

On l'a reçu, donc on va le diffuser. Sur les ondes de 93.7 FM Sud de France, que vous soyez chez vous, dans les voitures, n'importe où, à la radio, vous allez entendre un morceau de Rush Beats.

N'hésitez pas à aller sur YouTube, tapez Rach Beats, R-A-C-H, plus loin, B-E-A-T-E-A-T-S, Rach Beats.

Allez, le prochain morceau, c'est Rage Beats qui l'a composé. Rage Beats, Tight to Move. Une version de Rage Beats. Alors, je vous laisse écouter ça. Savourez ce morceau.

Orange Beats en mix live. Franchement, ça passe, hein. Franchement, c'est énorme. Pop, pop, pop, pop, pop, ça déchire.

Christophe Guicelli. Il faut rouler à droite. 80 sur la départementale. Et on va dire 110 sur l'autoroute.

On est parti comme ça jusqu'à 5h du matin. Ma voix. Je crois que ma voix est partie en même temps que Christophe. 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You orange flavor mother.

Chainsmokers, Lola Stem sur Radio System, Shapeshifters. Du lourd, que du lourd.

Yeah! Lash Beats! Toujours dans les starting blocks! Yeah!

Le dernier des Mohicans sur Radio System 93.7 FM. Allez, encore un petit moment ensemble. La fatigue arrive.

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1: Merci Rush Beats.
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1: Allez, dernier morceau pour toi, Rush Beats, et je rends l'antenne après celui-là.

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0: Pas moi.
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0: 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On continue nos programmes.
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1: Bonjour à toutes et à tous, votre bulletin météo de ce vendredi 3 juillet. C'est une belle matinée ensoleillée qui vous attend et côté température, le thermomètre affiche déjà 24 degrés. Le vent est toujours bien présent, il souffle en rafale à 50 km/h. L'après-midi, peu de changements, très peu d'évolution, toujours un beau ciel bleu ensoleillé avec un thermomètre qui va grimper bien évidemment pour atteindre 34 degrés avec un ressenti de 37 degrés sous l'influence du soleil. Attention, l'indice UV est très fort. Le vent de son côté continue de souffler en rafale à 50 km/h. Aujourd'hui,

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Tout de suite, on retrouve Caroline, conseillère en séjour à l'Office de Tourisme Cœur de Petite Camargue, qui réunit, je vous le rappelle, les communes de Vauvert et Margaux, Bord Beauvoisin et Le Quélard. Elle vient toutes les fins de semaine pour tout simplement nous donner des idées de sortie sur ce territoire.

0: Salut Caroline.
1: Salut Dominique.
0: Allez, on se retrouve comme toutes les fins de semaine pour dérouler, si je puis dire, les activités du week-end. On commence par cette semaine on commence le mercredi jusqu'au dimanche 5 juillet. Toujours ces expositions à Vauvert.
1: Et oui, une nouvelle exposition qui commence ce jeudi 2 juillet jusqu'au 5 septembre. Fragilité, de la plasticienne Julie About. Cette exposition est une invitation à explorer la douceur du vivant à travers ses œuvres en porcelaine. Une exposition sensible et poétique où délicatesse et réflexion se rencontrent. Tout public, gratuit, à l'espace culturel Jean Jaurès à Vauvert.
0: Les horaires d'ouverture, mercredi 9h30, 12h et 14h-18h, jeudi et vendredi 14h-18h, samedi, le matin 9h30, 12h. Le vendredi 3 juillet à Vauvert, s'il y a des lotos comme ça, même l'été.
1: Et oui, des petits lotos, on les aime ces petits lotos.
0: Ouais, surtout que c'est à l'extérieur.
1: À l'extérieur, devant les bars des Halles, ce vendredi 3 juillet à Vauvert, bien sûr, c'est le club taurin La Brivado qui l'organise.
0: Toujours ce même jour, au parc du Castellas, il y a les films, le festival du film et compagnie qui continue durant tout l'été, gratuit. C'est un spectacle, un film en plein air et le repas est tiré au sac. Alors, est-ce qu'on peut avoir le film ?
1: Bien sûr, le film c'est Marsupilami. Alors le dernier, on parle bien du dernier film Marsupilami. Pour sauver son emploi, David accepte un plan foireux, ramener un mystérieux colis d'Amérique du Sud. Il se retrouve alors à bord d'une croisière avec son ex, Tess, son fils Léo et son collègue Stéphane, aussi bené que maladroit, dont David se sert pour transporter le colis à sa place. Tout dérape lorsque ce dernier l'ouvre accidentellement. Un adorable bébé marsupilami apparaît et le voyage vire au chaos.
0: Voilà, et juste avant ces festivals du film et compagnie que l'on retrouvera tout l'été, il y a en règle générale un spectacle vivant. Et là, c'est Miss Suzy et Condruland qui vont faire un petit spectacle de cirque. C'est à partir de 19h30, dont je rappelle tout ça, au parc du Castellas, vendredi 3 juillet.
1: À Vauvert.
0: À Vauvert. Le samedi 4 juillet, le lendemain, c'est le Vistre en scène. C'est le domaine du Vistre et l'association Vistriculture qui vous accueille pour une soirée théâtrale.
1: Et oui, de 18h à 22h donc. 18h, bien sûr, l'accueil du public. À 19h, silence en tourne par la troupe Imagerie du rêve de Mus. 19h45, les assiettes de tapas et les buvettes. Et à 21h15, les désaccès par la troupe Spartanco de Vauvert. Le tarif est à 10€ l'entrée avec une assiette de tapas. Les réservations, je le rappelle, sont obligatoires sur Hello Association avant le 1er juillet. Donc, soirée théâtrale Vistre en scène au domaine du Vistre à Vauvert le samedi 4 juillet.
0: Avec le partenariat de Spartanco, cette association vauverdoise qui fait du théâtre pour les amateurs. Le samedi 4 juillet, toujours à Galician, il y a la soirée signature acte 7 de 19h à 1h du matin. C'est la cave coopérative de Galician qui régale.
1: Et oui, animation musicale avec le groupe Overtime et after le daron Didi Sabatier.
0: Ah oui, il y a un moment, oui, c'est le daron, on peut dire ça, mais toujours aussi apprécié.
1: Et oui, donc c'est bar à vin avec food truck, l'entrée est à 10€. On vous offre quand même un verre et une dégustation avec un éventail ou un chapeau au choix à la cave de Galician le samedi 4 juillet, soirée signature acte 7.
0: À consommer, bien évidemment, avec modération. Le samedi 4 juillet à Franquevaux, au gré des scènes à 21h, de quoi part-on ?
1: Alors, c'est un concert de musique irlandaise, The Green Duck, qui est composé de 4 musiciens, chanteurs, et le groupe propose un répertoire mêlant musique irish, folk et rock, donc au programme des grands classiques traditionnels irlandais, des réels, des chansons festives qui vous plongeront bien sûr dans l'ambiance des pubs de Dublin.
0: Mais là aussi, je suppose qu'il va y avoir de la bière, alors bien sûr, à consommer avec modération, attention tout l'été, si vous faites toutes les fêtes, ça peut tourner au vinaigre. Comme on dit, allez, buvette sur place, entrée libre et gratuite, donc pour au gré des scènes, si vous aimez l'ambiance irlandaise. Que va-t-il se passer encore ce week-end ?
1: Eh bien, toujours le samedi 4 juillet. On ne pourra malheureusement pas se dédoubler. Hein. Il y a beaucoup d'animations.
0: La course de nuit à Beauvoisin.
1: Et oui, à Beauvoisin, une course de nuit qui est organisée par le club taurin Loup Cosac à 22h avec la manade de Franquevaux. L'entrée est à 3 euros, bien sûr, c'est aux arènes.
0: La fête votive d'Aubord commence ce mercredi 1er juillet. Alors peut-être que cet agenda va passer après, hein, le jeudi, vendredi, il passe plusieurs fois le week-end. Mais en tout cas, ben oui, ça a commencé ou ça commence ce mercredi 1er juillet jusqu'au dimanche 5 juillet, cette fameuse fête votive d'Aubord. Bon, on retrouve un peu les mêmes choses, bien évidemment à Brivade, etc., mais pas que.
1: Et non, le mercredi 1er juillet à 16h, la feria des enfants au Boulodrome. Et à 19h, une soirée avec animation DJ au Boulodrome également.
0: Est-ce que tu sais que le vendredi 3 juillet à 19h30, il y a un apéro mousse DJ Max?
1: Eh bien non, je ne le savais pas.
0: Eh bien maintenant tu le sais.
1: Et le samedi 4 juillet, savais-tu qu'il y a un déjeuner à 9h à l'épicerie qui est offert par les commerçants et entreprises du village, suivi à 14h, là je suis sûre qu'on va t'y retrouver.
0: Ventre qui glisse, oui, tout à fait.
1: Et à 15h...
0: C'est ma spécialité.
1: Oui. Et à 15h, le petit concours de boules, doublette à la mêlée pour nos amateurs de pétanque. 21h, le festival d'Abrivado avec les manas Daniel et Kézac.
0: Toujours à Aubord pour cette fête votive, le dimanche 5 juillet, 9h, déjeuner au parc Camarguet offert par la mairie. 11h30, Abrivado longue de la manade au Banel. 12h30, apéro mousse avec Aziz et DJ Aziz et Eli. Le thème, il faut se déguiser absolument.
1: Donc fête votive d'Aubord du mercredi 1er juillet au dimanche 5 juillet.
0: Merci Caroline de l'Office de Tourisme Cœur de Petite Camargue. On se retrouve toutes les semaines pour l'agenda des sorties sur les communes du Quélard, Aubord, Beauvoisin et Margues et Vauvert. Je vous rappelle que vous pouvez aussi réécouter, télécharger cet agenda sur le site ou sur le SoundCloud de radiosystème.fr. Pour en savoir plus, un site internet, un Facebook.
1: Oui Dominique, le site internet de l'Office de Tourisme Cœur de Petite Camargue est www.cœurdepetitecamargue.fr. Vous pouvez aussi nous retrouver sur la page Facebook de l'Office de Tourisme ou sur l'Instagram. Trônant fièrement sur la place Gambetta, la tour de l'horloge est la mémoire vivante de Vauvert. La cloche de la tour a rythmé la vie des passants pendant des siècles. Vauvert et sa tour de l'horloge, c'est une histoire d'amour, des siècles de partage, de joie et de peine. L'Office de Tourisme Cœur de Petite Camargue, en partenariat avec la mairie, a organisé des visites flash de la tour de l'horloge. 45 minutes de pur bonheur et de découverte de ce magnifique édifice. La restauration a été minutieuse et la tour de l'horloge est prête à vous accueillir. Les réservations se font directement auprès de l'Office de Tourisme Cœur de Petite Camargue par téléphone au 04 66 88 28 52. L'entrée est gratuite pour les habitants de la communauté des communes de Petite Camargue et à 3,50 euros pour les extérieurs. Attention, le nombre de places est à 8 personnes et la réservation est obligatoire. Bonne visite ! Cet été, vous pourrez visiter la tour de l'horloge à 9h les jeudis 9 juillet, 16 juillet, 23 juillet, 30 juillet, 20 août et 27 août.

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2: Annelies, Charlotte et Lucille sont avec nous. Elles représentent l'association LAVLAC, les arts des villes et des champs, se situe, cette association, du côté de Calvisson. Bonjour mesdames.
3: Bonjour.
4: Voilà.
2: Bonjour mesdames. Alors, vous venez nous parler tout simplement du festival Ito, ce fameux festival des rencontres colombiennes qui a lieu donc du côté de Sommières et plus précisément au château de Salinelles le 3, 4, 5 juillet prochain. Rencontre autour de la Colombie, si j'ai bien compris, on en parlera juste après. Mais tout d'abord, juste un mot quand même sur cette association, les arts des villes et des champs.
4: Les arts des villes, les arts des champs.
2: Annelies.
4: Oui, est une association.
2: Vous êtes la directrice, si j'ai bien compris.
4: Je suis la porteuse de projet principal, on va dire, et la conteuse de cette association, et du coup, effectivement, la coordinatrice, idéalisatrice du festival Ito.
2: D'accord. LAVLAC, quand même, en deux mots, qui peut.
4: Oui, LAVLAC. Donc, LAVLAC, comme vous l'avez dit, là, c'est l'acronyme Les Arts des Villes, Les Arts des Champs. C'est une association qui existe depuis janvier 2010, qui a végété pendant quelques temps. Car je crée la même association à Bogota pendant ce temps-là, de 2010 à 2013. Et c'est à mon retour en France que c'est devenu une association vraiment avec plus d'activité.
2: Avec plus d'activité.
4: Voilà.
2: Alors je vois qu'à toi, on en a parlé un peu quand on préparait un peu cette émission, ou qu'on discutait au début. C'est, d'abord, vous êtes sur le compte, sur la médiation et donc sur ce fameux festival Ito. Bon, conteuse donc.
4: C'est ça.
2: Alors
4: c'est
2: les comptes, comment vous. Vous déclinez un peu cette activité?
4: Alors, rapidement, en tout cas, les comptes, moi, je suis partie avec cette certitude que ce n'était pas pour endormir les enfants, mais pour réveiller les adultes. Donc, c'est avec ça, comme bagage, que je suis arrivée en Colombie, que j'ai bien vu que ça se passait comme ça là-bas. Et l'idée, maintenant, c'est de faire revivre nos contemporains, nos voisins, un petit peu de cette effusion de la parole vivante qu'il peut y avoir là-bas, mais qui existe en soi, dans l'objet conte, dans la matière du conte.
2: Très bien. La partie médiation aussi, l'association intervient sur les collèges, les écoles primaires.
4: Absolument.
2: Dans le conte.
4: Voilà, dans des ateliers d'oralité, des ateliers d'écriture, des ateliers de mélange des arts. Par exemple, cette année, dans le cadre aussi donc des actions de médiation du Festival Ito, on a fait des contes sonorisés, enfin des contes avec des paysages sonores, avec un chanteur qui faisait tout le bruitage et les enfants qui faisaient ce bruitage-là.
2: Et puis, le dernier volet, si je puis dire, de votre association, c'est le Festivalito. Voilà, alors, on va en parler, bien évidemment, plus précisément. Mais d'abord, votre rapport avec la Colombie. Vous étiez en Colombie, vous êtes revenu.
4: Je suis partie, moi, en 2007 pour 5 mois. Et il y a une petite distorsion du temps qui a fait que je suis revenue 5 ans plus tard, finalement.
2: Voilà. Qu'est-ce qui s'est passé?
4: Ouf, la vie. Voilà, la vie, la mort, ce genre de choses. Et le fait de ne pas pouvoir repartir en Colombie a fait que c'était tout aussi bien de faire venir la Colombie et de recréer cette ambiance époustouflante, extravagante qu'on peut sentir en Colombie dans les rues de Calvisson, de Sommières ou de Salinelles.
2: Alors, quelle est cette ambiance? On va pas faire le...
4: Alors, en tout cas, nous, ce qu'on convoque à chaque fois, c'est un des courants littéraires majeurs en Colombie, donc l'histoire du réalisme magique. C'est-à-dire comment, dans la réalité, dans le tous les jours, peut s'inviter la merveille et on le prend comme ça, quoi, normal. Tant mieux.
2: Et alors, la Colombie, quand même, pour savoir, la Colombie, qu'est-ce qu'elle a de spécial, la Colombie?
4: Mais en tout cas.
2: Moi, je ne connais pas, donc qu'est-ce que vous diriez comme ça, là?
4: Justement, pour sortir un petit peu de tous les clichés, même si c'est avec ces clichés-là que je suis partie. Ouais. Hein, mais en tout cas, il y avait un paradoxe, moi, qui m'animait.
2: Le trafic, tout ça, c'est ça?
4: Oui, voilà. Voilà. Il y avait ce paradoxe qui m'animait, et c'était celui de se rendre compte que. La loi du silence est encore présente en Colombie. Les gens qui parlent parce qu'ils ont des vérités sociales à annoncer se font décimer, buter, voilà. Et à côté de ça, c'est le pays qui a le plus de festivals de contes, le plus d'endroits dédiés à l'oralité. Dans chaque université publique, il y a un lieu pour le conte. C'est-à-dire où tous les universitaires vont manger leur sandwich en face d'un compteur, pas en face de leur téléphone. Ou les deux, l'iPhone et le compteur. L'un va, voilà, c'est des « et » en Colombie, c'est ça. Et donc, c'était ce paradoxe-là qui m'interrogeait.
2: Très culturel, en fait.
4: Oui, très peu de moyens et pourtant très, très culturel. Et moi, les Colombiens que j'ai rencontrés dans le premier palier vers l'Amérique latine, à savoir l'Espagne, tous ces Colombiens-là étaient conteurs. Je trouvais ça bizarre. Et en fait, ils avaient plein d'autres professions, évidemment.
2: Alors, justement, ce Festivalito, donc, c'est un peu un passage vers du côté de la Colombie. Et tout commence, peut-être à côté de vous, Charlotte et Lucille peuvent en parler, peut-être du détail de ce festival qui dure, donc, je le rappelle, du 3 juillet, ce 3 juillet, vendredi, donc, jusqu'au dimanche 5 juillet, avec, je vois, des conférences. Des petits concerts, des repas, des spectacles de contes, notamment. Lucille.
4: On revient sur le terme l'eau combien, comme ça.
3: Oui, c'est ce que j'ai Donc, le Festivalito, Lucille. C'est des rencontres locales colombiennes, l'eau combienne. Et donc, on met au centre l'oralité, par rapport à ce que Annelies, elle disait avant, avec. Tout ce panel de conteurs et de contes qu'il y a en Colombie. Mais ici aussi, il y a un grand héritage, une grande tradition de contes ici en France. Et donc, c'est ça qui nous motive, qui nous intéresse, c'est de faire rencontrer ces deux univers, ces deux mondes, ces deux traditions, ces deux cultures. Et donc, on aime ouvrir le Festivalito par une soirée de contes. Et quand même, il y a toujours de la musique n'est jamais très loin. Et donc, il y aura quand même un
2: concert intimiste, je vois.
3: Voilà, d'un guitariste, Monaide, qui est franco-colombien. Et il y aura un repas.
2: Juste avant
3: les contes, après l'ouverture, entre les deux. Où ce sera un plat d'inspiration colombienne.
4: Thaïs.
2: Voilà, ça c'est pour le vendredi, hein, avec ouverture en palabre et air de guitare. Je vois 20h repas, 21h de spectacle de contes, et puis le concert intimiste dont vous venez de parler. Le lendemain,
3: Juste avant, on va donner quand même le nom des deux spectacles de contes.
2: Oui.
3: Ça sera David Castañeda et Victor Cova Correa.
4: Donc un Colombien et un Vénézuélien.
3: On a invité aussi le Venezuela,
4: pays voisin.
2: Et puis très rapidement quand même, sur le samedi, qu'est-ce qu'on va trouver grosso modo ?
3: Eh bien, ce qu'on aime bien de tradition aussi sur le festival, c'est...
2: Ça commence l'après-midi. Hein.
3: Ça commence l'après-midi avec nos traditionnelles empanadas. Si vous voulez venir vous restaurer le midi, notre guinguette et cantina est ouverte. Ce qu'on aime proposer, ce qui compte beaucoup, c'est de proposer des ateliers. Il y a toute une part importante de transmission.
2: Ah oui, je vois 6 ateliers libres.
3: Exactement.
2: Dès le matin, écriture,
3: oui.
2: Oralité, jeux et poterie, expo et zone d'écoute exacerbée.
3: Voilà. On aime donc, c'est important, ça fait partie de l'identité de l'ADN du Festivalito, c'est-à-dire l'oralité, la transmission. Et évidemment, après l'art de rue, les concerts et tout ça. Mais les ateliers ont une place importante. Généralement, c'est les artistes qui sont invités, les musiciens qui sont invités, qui proposent un atelier. Et ensuite, on ouvre les ateliers à des thématiques ou à des pratiques qui sont importantes. Pour nous, généralement, il y a toujours un atelier d'écriture. Là, c'est Charlotte qui le donnera. On a la chance. Elle pourra nous en parler après. Et après, il y a aussi tout un espace pour les enfants. Ça, c'est important aussi pour nous, l'aspect familial. Donc, il y a un spectacle jeune public et des ateliers, notamment de poterie pour enfants, mais pour tout le monde aussi, hein, pour les grands enfants intérieurs.
2: Une conférence également, je vois, après, du côté d'après-midi. Hein.
4: Conférence vinylistique.
2: Vinylistique, alors c'est quoi ça ?
4: Alors, c'est un grand mélomane, le DJ Baobasa. Qui a vraiment voyagé énormément en Afrique, en Amérique latine. Et donc, il y a toute sa discographie avec lui et qui va nous offrir un parcours historique de la musique afro-descendante. Donc, à travers, bien sûr, l'histoire de l'esclavage et ce qui s'ensuit.
2: Et spectacle tout public, ensuite le réverbère, je vois avec la compagnie d'Ardor.
4: Alors
2: Dardar,
4: ça c'est de l'art
2: le
4: de rue.
2: Le Grand Chahut, ah oui, ouais. Dardar, oui.
4: Ça c'est de, donc voilà, art de rue, on a deux spectacles d'art de rue, celui des Dardar que vous venez de dire, et puis le lendemain, le dimanche aussi, on a un spectacle dans les arbres d'une colombienne. Et le Grand Chahut, c'est, ça va être un moment à vivre.
2: Théâtre Forum.
4: Voilà.
2: Ouais, c'est ça, c'est avec, sous forme de Théâtre Forum qui est un peu... Le public participe à...
4: Oui, mais c'est, ça va être éparpillé. Enfin, il y a vraiment le programme est dense.
2: C'est le chahut, quoi.
4: C'est très dense.
3: C'est ça, il faut revenir sur le mot chahut, en fait. Parce que le concept, c'est un petit concept, mais pour ça, il y a une petite digression qu'on peut faire. C'est qu'il y a toujours un peu une thématique à chaque festival. Festivalito, il y a toujours un peu une thématique et aussi une partie de la Colombie, comment dire, une tradition ou un peu un espace musical qu'on aime bien mettre en avant. Et cette année, c'est le bullerengue.
4: Parce que bullerengue, donc c'est une tradition musicale afro-descendante qui est donc dans la partie Atlantique et Caraïbe, pas Pacifique, Atlantique et Caraïbe. Et donc le bullerengue, c'est un chant assumé par des femmes, donc chanter, et en général c'est des grands-mères ou des femmes déjà mûres, et c'est un chant responsorial, donc la communauté répond, elle scande, elle chante et la communauté répond, et c'est des hommes par contre qui font du tambour, donc c'est ça qu'on va mettre en avant. Et donc dans le mot bullerengue, bouya, B-U-2-L-A, ça veut dire chahut.
2: D'accord.
4: Voilà, la joie sonore.
2: Voilà, donc il y a un concert donc avec... Voilà. Les cantadoras, oui. Ici, juste après.
4: Les cantadoras. Et pour revenir sur cette notion d'atelier, il y a 6 ateliers en participation libre dans le village locombien, donc poterie, écriture, etc. Et 3 ateliers, en plus des 6, 3 ateliers menés par les artistes invités. Et donc là, pour les gens qui se posent des questions sur le bullerengue, il y a 2 ateliers autour du bullerengue. Un sur emphase danse et l'autre sur l'emphase chant.
2: Voilà. Bon, on va. Il y a beaucoup de choses, hein, j'avoue, pour décliner le programme. Donc, si vous nous rejoignez du Festivalito, hein, qui a lieu le vendredi 3, le samedi 4 et le dimanche 5 juillet prochain, des ateliers, des petits concerts, des repas, des buvettes. On peut même faire la sieste, j'espère.
3: Exactement, il y aura des chaises longues.
2: Voilà,
3: il y a des chaises longues.
2: Vous aurez des petits. On peut faire la sieste.
3: Voilà, vous aurez des petits casques à disposition.
2: Ah oui, c'est bien ça.
3: Et vous pourrez même écouter quelque chose qui
2: surprise.
5: Peut-être une sieste active.
3: Voilà, une sieste active. Je voulais pas dire qu'il va vous endormir, parce que.
5: Ah non.
3: Mais
5: méditative, active.
3: Exactement.
2: Voilà. Qu'est-ce que vous avez envie de rajouter sur le dimanche? Parce qu'il faut qu'on finisse notre interview sur le dimanche ou d'une façon générale.
5: Bah, le dimanche, c'est plutôt la notion de finir sur du peut-être moins chahut, justement, du plus tranquille, plus dominical. On commence avec un petit déjeuner qui va nous amener doucement vers une balade comptée, donc avec les conteurs et conteuses présents le temps du Festivalito. Et la balade comptée se fera entre les platanes de Salinelles. Il y a des platanes tricentenaires, si je ne m'abuse. Et dans ces platanes, afin d'optimiser tout l'espace, c'est aussi pour ça qu'on s'est dirigé vers ce sublime endroit du parc du château. Il y a plein d'espaces... plein d'espaces qu'on peut optimiser. Et les platanes permettent de faire un superbe spectacle donc, d'une circassienne colombienne, Blanca Ramirez, qui terminera donc, la balade comptée par un spectacle dans les arbres, entre le ciel et la terre. Voilà, c'est le cas de le dire.
2: Voilà, ça c'est le dimanche. Je vois qu'il y a aussi un banquet, bien évidemment, galop locombien.
4: Ça veut juste dire la traduction, voilà.
2: Repas partagé.
4: Très bien.
2: Il y a un documentaire, là, c'est quoi, c'est un film?
4: Oui, mais ça, c'est juste pour les gens qui n'auraient pas compris au bout du troisième jour ce que c'est le bullerengue.
2: D'accord.
4: Et ben, c'est un.
2: On en remet une couche.
4: ça sera la version française, mais c'est un film qui a été produit à Bogota qui nous parle du bullerengue.
2: Les enchères, tout doit disparaître. 10
5: ben oui.
2: Disparaître.
3: Ah, dans voilà. Alors là, c'est le dernier moment vraiment pour acquérir des tableaux qui sont uniques d'un artiste colombien à l'Écosse. Et toutes les pépites de ces 10 années de festival, des objets uniques, des livres uniques d'artistes qui sont passés par là et qu'on met aux enchères.
2: Alors, on va expliquer peut-être, est-ce que c'est le dernier? Peut-être, est-ce qu'on... Ça, on ne sait pas.
4: En tout cas, c'est la fin d'un cycle.
2: C'est la fin d'un cycle. On ne sait pas si c'est le dernier Festivalito, donc ce, on va dire, ce festival consacré à la Colombie.
4: Hein, pour, à la Locombi.
2: À la Locombi.
3: Le local et la Colombie.
2: Le local et à la Colombie. Voilà, il y a des passerelles entre les deux pays, mm-hmm. on va dire, entre les deux régions. Mm-hmm. Et voilà. Donc, il se peut que ce soit le dernier.
3: En attendant peut-être. De savoir, en tout cas, c'est la 10e édition,
2: voilà, c'est
3: qu'on se le dise, donc on se le dit et dites-le
4: autour de vous pour venir.
2: On va donner quand même les tarifs. La prévente, c'est sur le site de l'Office du Tourisme de Sommières. Je vois qu'il y a des entrées différentes en deux mots quand même.
4: En deux mots, c'est très facile. En prévente, l'entrée, c'est 7 €. Sur place, c'est 10 €. C'est gratuit pour les enfants de moins de 10 ans.
2: La journée.
4: Voilà. Voilà. Et ce qui coûte 15 €, c'est un des trois ateliers dont je vous parlais, les deux de Bouyerengue et un atelier de voix. Ça, c'est 15 €.
2: Voilà, donc l'espace du château de Salinelle va être organisé comme ça. Il va y avoir des ateliers, il va y avoir plein de petites.
4: Oui, après sur place.
2: D'endroits comme ça sur lesquels on pourra se poser.
4: C'est ça.
3: Il y a aussi un village d'artisans. Donc c'est une belle occasion aussi de découvrir de l'artisanat locombienne, encore une fois, local.
2: Et décalé.
4: Donc là, il doit y avoir 10 ou 11 artisans, et sur ces 10 ou 11, 4 Colombiens et des locaux des décalés.
3: Et bien sûr, une dernière chose, il y a deux repas organisés, donc des plats d'inspiration, plus nos empanadas. Donc il y a de quoi se restaurer sur place.
2: Bien évidemment, on reste la journée.
3: Exactement.
2: Quand on vient. Mm-hmm. Hein, on reste la journée, on participe aux différents ateliers, il y a des camps. Avec des enfants, bien sûr, ça vaut le coup d'y aller.
4: Hein, le samedi,
2: festivalito.
4: Surtout le samedi.
2: Surtout le samedi, puisqu'il y a beaucoup de contes.
4: Voilà.
2: C'est au château de Salinelle, alors. Lieu magnifique.
4: Majestueux.
2: Hein, lieu majestueux pour faire un festival de ce type-là, dans le calme et la nature. Voilà, on rappelle. Alors, où est-ce qu'on peut voir le...
4: Très facile, hein. Donc, lav-lac.org, lac.org.
2: Et puis on peut taper Festivalito quand même aussi.
4: Et là, en tout cas, il y aura le dossier de presse.
2: Il y a le dossier de presse, il y a les...
3: Et sur nos réseaux sociaux, évidemment.
2: Et sur les réseaux sociaux, bien sûr.
5: Qui sont Lavlac sur Facebook et @asso.lavlac sur Instagram.
2: Et bien voilà, qui est clair. Merci en tout cas. Bon courage, parce que je sais que
4: à vous,
2: l'organisation, merci. C'est toujours un peu compliqué,
3: surtout
2: quand on est dans la dernière ligne droite. Et bon courage donc au Festivalito. On rappelle quand même. Allez, 3, 4, 5 juillet au château de Salinelle, le Festivalito édition 10. Merci mesdames.
3: Merci à vous.
5: Merci.
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Dans quelques secondes, on décroche sur notre partenaire Radio France Internationale pour 10 minutes d'information.

0: Il est 6h en temps universel, 2h à Caracas. 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
0: Le journal, bonjour Marion Cazanove.
2: Bonjour Clotilde Dumay.
0: Le Venezuela n'en finit plus de compter ses morts.
2: Un nouveau bilan fait état de 2595 morts, toujours des dizaines de milliers de disparus après le double séisme du 24 juin. L'un des défis pour les organisations humanitaires, c'est d'offrir un soutien psychologique aux enfants traumatisés par la catastrophe. La Syrie endeuillée par un attentat à la bombe, 9 morts hier à Damas. On sera dans ce journal avec la diaspora malienne de Paris qui se prépare à retourner au pays le temps des congés d'été et malgré les difficultés économiques et sécuritaires que traverse le Mali. Le Portugal, l'Espagne et la Suisse qualifiés en 8e de finale du mondial de foot. Ce soir, le Cap-Vert défie les champions du monde argentins pour une place aussi en 8e. On verra pourquoi ils peuvent compter sur le soutien de l'Irlande. Et puis Madonna revient se confesser, nouvel album de la reine de la pop. Second chapitre du disque Confessions on a Dance Floor, un aperçu en fin de journal.
0: Le bilan continue de s'alourdir donc au Venezuela.
2: 2595 morts lors du double séisme du 24 juin et toujours des dizaines de milliers de personnes portées disparues. Depuis plus d'une semaine, de nombreux Vénézuéliens dorment dehors ou dans des abris temporaires. Les organisations humanitaires tentent de venir en aide à ces sinistrés et surtout d'apporter un soutien psychologique aux enfants traumatisés par la catastrophe. Nos envoyés spéciaux Mélissa Barra et Jadel Koury se sont rendus dans un camp de déplacés à La Guaira.
3: Le complexe sportif de La Guaira accueille des centaines de déplacés. Andréina, mère de 3 enfants, suit du regard sa cadette de 5 ans, occupée par un jeu de nœuds de cordes.
4: Hier, la petite a fondu en larmes. Elle m'a dit qu'elle était soulagée de m'avoir encore. Elle a rencontré ici une petite fille qui a perdu sa maman et son papa. C'est très difficile. J'ai appris la mort de mes neveux, mais je n'ose pas le dire à ma fille. Le coup serait trop dur à encaisser.
3: À l'ombre d'un hangar, des dizaines d'enfants jouent au foot, dessinent ou font des jeux d'adresse. Ils sont encadrés par des professionnels de l'enfance sous la coordination de l'UNICEF.
5: Il y a un traumatisme, oui. On le voit dans leurs dessins.
3: Johanna Gando est psychologue pour l'ONG vénézuélienne Fundaimil.
5: Ce sont des dessins de famille, de maison. Certains enfants se sont effondrés en dessinant car l'événement traumatique refaisait surface. Nous évitons de leur poser des questions sur ce qui s'est passé ou s'ils ont perdu des proches. Notre travail, c'est de les accompagner, de leur donner des outils pour gérer leurs émotions.
3: Au total, ils sont 680 000 enfants au Venezuela à avoir besoin d'une aide humanitaire, selon l'UNICEF. Mélissa Barra, Jadel Koury, La Guaira, RFI.
2: L'Iran se prépare aux funérailles de l'ancien guide suprême. Le corps d'Ali Khamenei a été transporté aujourd'hui dans un complexe religieux de Téhéran. C'est là que se dérouleront les obsèques plus de 4 mois après sa mort. Les autorités s'attendent à la présence de 15 à 20 millions de personnes rien que dans la capitale pour cet hommage national de 3 jours. À partir donc de demain, on revient sur ces funérailles à venir avec notre envoyé spécial en Iran, Sami Bourkhalifa, qui signe le dossier du journal de 9h, heure de Paris. En Syrie, Damas se réveille sous le choc après un attentat à la bombe. 9 personnes ont été tuées hier après-midi dans un café près du palais de justice. Aucune revendication pour l'instant. C'est l'attaque la plus meurtrière dans le pays depuis un attentat suicide il y a 1 an contre une église. La Syrie qui ne compte pas intervenir contre le Hezbollah libanais, comme le souhaite pourtant le président américain Donald Trump. Le chef de la diplomatie syrienne était hier au Liban. Assad al-Shabaini est même allé plus loin. Il a rencontré plusieurs responsables politiques, dont Nabih Berri, le président du Parlement libanais, allié du Hezbollah. Et cela risque de compliquer un peu plus la coopération entre Damas et Beyrouth. Soriane Verdier.
6: Aujourd'hui, Damas et Beyrouth font face à un autre défi commun, l'occupation de portions de leur territoire par leurs voisins. Israël, rappelle l'analyste politique syrien Mohamed Nourayed.
7: Israël occupe de manière illégale le sud Liban, ainsi que le plateau du Golan syrien et une partie du sud syrien. Ça n'est pas pour rien que la Syrie dit à ce moment charnière que Damas et Beyrouth sont alliés pour faire face tout d'abord à l'agression israélienne et ensuite à la question des milices hors la loi telles que le Hezbollah, pour que le Levant puisse à un moment donné décider pour lui-même sans l'aval de Tel Aviv, de Téhéran, puis à terme sans l'aval de Washington.
6: Mais cette possible alliance fait face à une réalité régionale complexe qui rend sa concrétisation difficile, estime le spécialiste de la Syrie Thomas Pierret.
1: Le seul intérêt de la chose pour le gouvernement syrien, c'est continuer à accumuler de la légitimité internationale. La question d'Israël, je ne vois pas comment elle peut être traitée avec le Liban. Enfin, on a un gouvernement libanais qui est dans une situation d'extrême faiblesse par rapport à Israël. Si la Syrie cherche à se protéger des attaques israéliennes, ce qui est sans doute le cas, ce n'est pas le Liban qui va l'aider à faire ça.
6: Le ministre israélien de la Défense, Israël Katz, a lui déclaré mercredi que l'armée israélienne resterait pour une durée indéterminée dans ce qu'elle qualifie de zone de sécurité établie au Liban, en Syrie et dans la bande de Gaza.
2: La capitale ukrainienne en deuil. Hier, une attaque russe massive, la pire depuis le début de la guerre, a fait au moins 30 morts. Le président Volodymyr Zelensky s'est rendu sur les lieux des bombardements. Il a dit espérer, lors du sommet de l'OTAN dans 4 jours, obtenir une aide anti-aérienne de ses alliés.
0: Il est 5h06 à Bamako, 8h06 à Paris, la diaspora malienne de France qui se prépare à rentrer au pays.
2: Un retour pour les congés d'été. Le Mali traverse une situation très difficile avec une multiplication des attaques de groupes armés, des pénuries récurrentes de carburant, d'eau, d'électricité. Mais pas de quoi décourager cette diaspora, David Bachet, qui ne compte pas faire d'exception cette année.
8: Dans ce foyer parisien habite Ibrahim Camara, plus de 20 années en France, a travaillé dans l'entretien. Originaire de la région de Kayes, soutien revendiqué du général Assimi Goïta, il revient régulièrement au pays et n'envisage pas une seconde d'y renoncer.
9: Il y a ma femme là-bas, il y a mes enfants, il y a tous mes parents là-bas. Il n'y a pas de soir, on va partir.
10: Et quand vous entendez l'insécurité, les problèmes de carburant, d'électricité...
9: Il n'y a aucun problème. Pour nous, ça ne compte pas. Mali, c'est notre pays.
8: Madi Dembélé, Bamakoa, croisé au rez-de-chaussée du foyer, ne dit pas autre chose.
11: Avec les difficultés, chacun de nous, on va. J'ai tout mon parent là-bas. Mon père, ma mère, ma femme, mes enfants. Même s'il y a insécurité, même s'il y a une difficulté de carburant, mais moi, je viens.
8: Amadou Sangaré, en France depuis plus de 15 ans, travaille dans la restauration. Séduit par l'arrivée des militaires au pouvoir pour combattre les groupes djihadistes, il estime, 6 ans plus tard, que le pays n'avance pas et voudrait des élections. Ce qui ne l'empêche pas de rentrer au Mali pour ses congés.
12: C'est important que malgré tout, je vais rentrer voir ma famille là-bas. Électricien, nous on s'en fout là-bas parce que le village, s'il n'y a pas d'électricien là-bas, on a habitué ça. Nous, on a besoin de carburant.
10: Votre famille vous parle du manque de carburant au village ?
12: Si, si, bien sûr. C'est mon pays, il n'y a rien qui m'empêche de partir là-bas.
8: En raison du contexte sécuritaire, il n'y a plus actuellement de vol direct entre Paris et Bamako, mais de nombreuses compagnies continuent de desservir la capitale malienne.
2: Un reportage de David Bachy. Au Burkina Faso, les organisations humanitaires devront désormais être accréditées si elles veulent maintenir leurs activités. Décision des autorités dans un décret présidentiel publié hier. Le Haut Commissariat de l'ONU aux droits de l'homme, lui, fermera son bureau le 30 novembre. L'annonce de cette fermeture intervient 3 mois après la suspension de l'institution dans le pays.
0: En France, une loi décriée en passe d'être adoptée.
2: Et plus particulièrement, un volet dans cette loi justice criminelle votée hier à l'Assemblée et qui donne le droit aux enquêteurs de s'appuyer sur les tests génétiques en ligne, des tests privés et dont les bases de données seraient donc accessibles pour la justice. Oriane Gendreau, cette partie de la loi est très critiquée par la gauche.
13: La loi du garde des Sceaux propose que les enquêtes criminelles s'appuient sur les bases de données des tests génétiques en ligne. Alors ils sont normalement interdits dans le pays, mais plus de 3 millions de Français ont déjà envoyé leur salive à ces plateformes américaines pour connaître un peu mieux l'origine de leurs aïeux. Les enquêteurs se tourneront vers ces compagnies étrangères pour récolter leurs bases de données. Elles seront ensuite comparées avec les traces retrouvées sur les lieux de crime. Si la loi est votée, les utilisateurs de ces tests génétiques devront tout de même accepter que leurs données soient utilisées dans le cadre de ces procédures pénales. Cette mesure a été largement critiquée par la gauche, qui dénonce une atteinte à la vie privée et trouve étonnant le fait d'avoir recours à des dispositifs interdits en France. Si le texte est voté mardi, une adoption définitive est possible mi-juillet.
0: Il ne reste plus que 3 tickets, Marion, pour les 8e de finale du Mondial de football.
2: Et le Cap-Vert espère en être, mais le défi est grand. Les requins bleus affrontent les tenants du titre cette nuit, les Argentins. Et ces requins peuvent compter sur des supporters qui vivent à des milliers de kilomètres de leur pays, les Irlandais. Même éliminés, ils se passionnent pour le parcours du Cap-Vert. Il faut dire, Clémence Pénard, qu'ils se sentent particulièrement liés à Pico, le défenseur central.
14: De son vrai nom, Roberto Lopez, le seul joueur irlandais de cette Coupe du Monde, un enfant de Crumlin. Dunblane, dans la banlieue de Dublin. Pico est né de l'union entre Carlos, un Cap-Verdien employé sur des bateaux de croisière, et Judy, une Irlandaise rencontrée lors d'une escale dans la capitale. Alors depuis, dans les médias irlandais, les fans de foot ont fait du Cap-Vert leur nouvelle équipe de cœur.
15: Tout Crumlin et même toute l'Irlande a clairement adopté le Cap-Vert comme son équipe. D'habitude, on se contente de soutenir les équipes qui jouent contre l'Angleterre. Alors c'est agréable d'avoir enfin un véritable lien avec une équipe présente à la Coupe du Monde.
16: Retour sur Radio Système, c'était les informations délivrées par notre partenaire Radio France Internationale. On continue nos programmes.

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1: Bonjour à toutes et à tous, votre bulletin météo de ce vendredi 3 juillet. C'est une belle matinée ensoleillée qui vous attend et côté température, le thermomètre affiche déjà 24 degrés. Le vent est toujours bien présent, il souffle en rafale à 50 km/h. L'après-midi, peu de changements, très peu d'évolution, toujours un beau ciel bleu ensoleillé avec un thermomètre qui va grimper bien évidemment pour atteindre 34 degrés avec un ressenti de 37 degrés sous l'influence du soleil. Attention, l'indice UV est très fort. Le vent de son côté continue de souffler en rafale à 50 km/h. Aujourd'hui, vendredi 3 juillet, c'est la Saint-Thomas. C'est également la journée mondiale sans sac plastique.
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0: Tout de suite, on retrouve Caroline, conseillère en séjour à l'Office de Tourisme Cœur de Petite Camargue, qui réunit, je vous le rappelle, les communes de Vauvert, Émargaud, Bord, Beauvoisin et Le Quélard. Elle vient toutes les fins de semaine pour tout simplement nous donner des idées de sortie sur ce territoire. Salut Caroline!
1: Salut Dominique!
0: Allez, on se retrouve comme toutes les fins de semaine pour dérouler, si je puis dire, les activités du week-end. On commence par cette semaine, on commence le mercredi jusqu'au dimanche 5 juillet, toujours ces expositions à Vauvert. Hein.
1: Et oui, une nouvelle exposition qui commence ce jeudi 2 juillet jusqu'au 5 septembre, Fragilité de la plasticienne Julie About. Cette exposition est une invitation à explorer la douceur du vivant à travers ses œuvres en porcelaine. Une exposition sensible et poétique où délicatesse et réflexion se rencontrent. Tout public, gratuit, à l'espace culturel Jean Jaurès à Vauvert.
0: Les horaires d'ouverture, mercredi 9h30, 12h et 14h, 18h. Jeudi et vendredi 14h, 18h, samedi.

0: matin, 9h30, 12h. Le vendredi 3 juillet à Vauvert, s'il y a des lotos comme ça, même l'été.
1: Et oui, des petits lotos, on les aime ces petits lotos.
0: Ouais, surtout que c'est à l'extérieur.
1: À l'extérieur, devant les bars des Halles, ce vendredi 3 juillet à Vauvert, bien sûr, c'est le club taurin La Brivado qui l'organise.
0: Toujours ce même jour, au parc du Castellas, il y a les films, le festival du film et compagnie qui continue durant tout l'été, gratuit. C'est un spectacle, un film en plein air, qui est et le repas est tiré au sac. Alors, est-ce qu'on peut avoir le film ?
1: Bien sûr, le film c'est Marsupilami. Alors le dernier, on parle bien du dernier film Marsupilami. Pour sauver son emploi, David accepte un plan foireux, ramener un mystérieux colis d'Amérique du Sud. Il se retrouve alors à bord d'une croisière avec son ex, Tess, son fils Léo et son collègue Stéphane, aussi benêt que maladroit, dont David se sert pour transporter le colis à sa place. Tout dérape lorsque ce dernier l'ouvre accidentellement. Un adorable bébé marsupilami apparaît et le voyage vire au chaos.
0: Voilà, et juste avant ces festivals du film et compagnie que l'on retrouvera tout l'été, il y a en règle générale un spectacle vivant. Et là, c'est Miss Suzy et Condruland qui vont faire un petit spectacle de cirque. C'est à partir de 19h30, dont je rappelle tout ça, au parc du Castellas, vendredi 3 juillet.
1: À Vauvert.
0: À Vauvert. Le samedi 4 juillet, le lendemain, c'est le Vistre en Seine. C'est le domaine du Vistre et l'association Vistriculture qui vous accueille pour une soirée théâtrale.
1: Et oui, de 18h à 22h donc. 18h, bien sûr, l'accueil du public. À 19h, silence en tourne par la troupe Imagerie du rêve de Mus. 19h45, les assiettes de tapas et les buvettes. Et à 21h15, les désaccès par la troupe Spartanco de Vauvert. Le tarif est à 10€ l'entrée avec une assiette de tapas. Les réservations, je le rappelle, sont obligatoires sur Hello Association avant le 1er juillet. Donc, soirée théâtrale Vistre en Seine au domaine du Vistre à Vauvert le samedi 4 juillet.
0: Avec le partenariat de Spartanco, cette association vauverdoise qui fait du théâtre pour les amateurs. Le samedi 4 juillet, toujours à Galician, il y a la soirée signature acte 7 de 19h à 1h du matin. C'est la cave coopérative de Galician qui régale.
1: Et oui, animation musicale avec le groupe Overtime et after, le daron Didi Sabatier.
0: Ah oui, il y a un moment, oui, c'est le daron, on peut dire ça, mais toujours aussi apprécié.
1: Et oui, donc c'est bar à vin avec food truck. L'entrée est à 10€. On vous offre quand même un verre et une dégustation avec un éventail ou un chapeau au choix à la cave de Galician le samedi 4 juillet, soirée signature acte 7.
0: À consommer bien évidemment avec modération. Le samedi 4 juillet à Franquevaux, au gré des scènes à 21h. De quoi part-on ?
1: Alors c'est un concert de musique irlandaise. The Green Duck, qui est composé de 4 musiciens, chanteurs, et le groupe propose un répertoire mêlant musique irish, folk et rock, donc au programme des grands classiques traditionnels irlandais, des réels, des chansons festives qui vous plongeront bien sûr dans l'ambiance des pubs de Dublin.
0: Mais là aussi, je suppose qu'il va y avoir de la bière, alors bien sûr, à consommer avec modération, attention tout l'été, si vous faites toutes les fêtes, ça peut tourner au vinaigre. Comme on dit, allez, buvette sur place, entrée libre et gratuite, donc pour au gré des scènes, si vous aimez l'ambiance irlandaise. Qu'est-ce que va-t-il se passer encore ce week-end ?
1: Eh bien, toujours le samedi 4 juillet. On ne pourra malheureusement pas se dédoubler. Il y a beaucoup d'animations.
0: Ah, la course de nuit à Beauvoisin.
1: Et oui, à Beauvoisin, une course de nuit qui est organisée par le club taurin Lou Cosac à 22h avec la manade de Franquevaux. L'entrée est à 3€, bien sûr, c'est aux arènes.
0: La fête votive de bord commence ce mercredi 1er juillet. Alors peut-être que cet agenda va passer après, le jeudi, vendredi, il passe plusieurs fois le week-end. Mais en tout cas, bah oui, ça a commencé ou ça commence ce mercredi 1er juillet jusqu'au dimanche 5 juillet, cette fameuse fête votive de bord. Bon, on retrouve un peu les mêmes choses, bien évidemment à Brivado, etc., mais pas que.
1: Et non, le mercredi 1er juillet à 16h, la feria des enfants au Boulodrome. Et à 19h, une soirée avec animation DJ au Boulodrome également.
0: Est-ce que tu sais que le vendredi 3 juillet à 19h30, il y a un apéro mousse DJ Max ?
1: Eh bien non, je ne le savais pas.
0: Mais maintenant tu le sais.
1: Et le samedi 4 juillet, savais-tu qu'il y a un déjeuner à 9h à l'épicerie qui est offert par les commerçants et entreprises du village, suivi à 14h, là je suis sûre qu'on va t'y retrouver.
0: Ventre qui glisse, oui, tout à fait.
1: Et à 15h...
0: C'est ma spécialité.
1: Oui. Et à 15h, le petit concours de boules, doublette à la mêlée pour nos amateurs de pétanque. 21h, le festival d'Abrivado avec les manas Daniel et Kézak.
0: Toujours à Aubord pour cette fête votive, le dimanche 5 juillet, 9h, déjeuner au Parc Camarguet offert par la mairie. 11h30, Abrivado longue de la mana d'Aubanel. 12h30, apéro mousse avec Aziz et DJ Aziz et Ellie. Le thème, il faut se déguiser à Psalolé.
1: Donc fête votive d'Aubord du mercredi 1er juillet au dimanche 5 juillet.
0: Merci Caroline de l'Office de Tourisme Cœur de Petite Camargue. On se retrouve toutes les semaines pour l'agenda des sorties sur les communes du Quélard, Aubord, Beauvoisin et Margues et Vauvert. Je vous rappelle que vous pouvez aussi réécouter, télécharger cet agenda sur le site ou sur le SoundCloud de radiosystème.fr. Pour en savoir plus, un site internet, un Facebook.
1: Oui Dominique, le site internet de l'Office de Tourisme Cœur de Petite Camargue est www.cœurdepetitecamargue.fr. Vous pouvez aussi nous retrouver sur la page Facebook de l'Office de Tourisme ou sur l'Instagram. 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Bonne visite! 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
3: Bonjour, donc je suis Bruno Tranchant, coordinateur jeunesse pour la communauté de communes Vallée de l'Hérault. Ça représente 28 communes entre Gignac, Saint-André, Sainte-Pargoire. Donc on est ici dans le cadre du festival jeunesse Hérault dans la Vallée. Ce festival jeunesse maintenant a 4 ans d'existence. On a ouvert le festival donc le 3 avril avec des animations notamment autour d'un loup-garou grandeur nature et par la suite le 10 avril par une soirée protocolaire avec une soirée cinéma, donc tout ça sur le thème du fantastique, parce que cette année, le thème qui a été choisi, c'est le fantastique.
4: Avoir un dragon porte-bonheur avec soi est la seule façon de poursuivre une quête.
3: Aujourd'hui, nous sommes présents donc à l'alternateur, où là, on organise une soirée jeux vidéo, rétro gaming et jeux de plateau. Donc le public qui est visé pour cette soirée, c'est le public des ados, des centres de loisirs ados du territoire. Le festival dans son ensemble s'adresse aux 11-25 ans avec des moments festifs qui vont au-delà du territoire et qui brassent tout le département. On va finir le festival par une soirée le 4 juillet au Somnambule où on va, dans cette soirée de clôture, rassembler tout ce qui a été fait pendant ces 3 mois de festival à travers les médiathèques, les collèges, les lycées et les différents partenaires. On va tout rassembler et on va finir par un concours de DJ. Après ce casting, 4 seront retenus donc en fonction de certains nombres de critères et feront un battle donc au Somnambule le 4 juillet. Et après, donc, on finira par un concert avec des jeunes musiciens, notamment de la mission locale, et un DJ qui nous finira la soirée. Ce festival qui s'adresse à la jeunesse est aussi voulu qu'elle soit aussi animée et que les jeunes participent à son organisation. C'est pour ça, par exemple, pour la soirée cinéma, on s'est associé avec le club ciné du lycée. Le temps de jeu de rôle parents-ados est co-organisé avec le club de jeunes de jeux de rôle. La soirée d'aujourd'hui a été proposée, en tout cas par les jeunes des ALSH ados, comme d'ailleurs la soirée loup-garou. Ça a été une proposition des jeunes des ALSH ados. Donc on essaye d'associer les jeunes sur toute la programmation. Pour nous, les jeunes du territoire sont les héros de la vallée.
4: Ne renonce jamais et la chance sera de ton côté.
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Rechercher la lumière, un jour peut-être trouver la clarté. En nous le bout du monde, faire de son cœur une île à peupler. Ouvrir de grands yeux clairs au bord d'immenses lacs émeraudes. Se laisser émouvoir tôt le matin quand pousse l'aube. Aux premières heures du jour, tout est possible si l'on veut. Reprendre dès le début, redéfinir la règle du jeu. Briser les chaînes, fissurer la dalle. Inventer la lune, que tout cela voit. Devenir vent de nuit, pousser la voile. Et s'enfuir vers des rives là-bas.

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2: Le mercredi 10 juin, dans les arènes de Vauvert, a eu lieu la présentation de la saison festive de la municipalité nouvellement élue et le dévoilement de l'affiche officielle de la fête votive 2026. Bien que la majorité du programme ait été travaillée par l'ancienne municipalité, et notamment Bruno Pascal, quelques nouveautés, pas des moindres, ont été proposées dans cette soirée. Écoutez la réaction d'Adrien Poujol, Vauverdois, qui, avec sa société Stahl, devient officiellement prestataire de services des arènes. Parlez-moi de cette société, justement, puisque cette société est prestataire des arènes de Vauvert maintenant.
3: J'ai une société qui s'appelle Stahl Communication depuis quelques années, et qui est déjà prestataire des arènes de Lunel et de Nîmes. Donc à travers mes différentes activités où j'ai pu me développer, je suis allé plus vers un axe de communication en créant le magazine Taureau, qui est un magazine gratuit de course camargaise. Et puis, dans le cadre encore de mon développement, Nicolas Maisonnet m'a proposé de travailler pour la ville de Vauvert. Donc voilà, on développe toujours la société vers ça. J'ai une dizaine d'employés, donc il faut le faire tourner. Et donc, très heureux.
2: Mais après, le but du jeu, ce n'est pas juste le magazine.
3: Non,
2: c'est
3: non.
2: Aussi programmer des spectacles dans les arènes, taurins ou pas.
3: Donc dorénavant, cette société, et en l'occurrence ma personne, travaille en prestation de service pour les arènes de Vauvert, de Nîmes et de Lunel, où j'en ai la direction, à Nîmes avec Simon Casas, et à Lunel avec deux autres associés.
2: Voilà, vous êtes plutôt axé sur la course camargaise et la corrida, hein, en termes de
3: au de tout début, je suis rentré effectivement aux arènes par le biais de la course camargaise, mais au fil des années, je me suis développé et j'ai appris mon métier aussi, hein, voilà, j'ai appris mon métier auprès de Simon, et maintenant j'organise tous les spectacles, les concerts de Lunel. Je suis dans l'organisation, c'est pour ça qu'on fait venir les Chico et Gypsy à Vauvert. Voilà, donc il y a tout ce qui est événementiel, on le fait.
2: Comment s'est fait cette relation entre vous et le maire de Vauvert?
3: Honnêtement, naturellement, quelques jours après les élections, j'ai reçu un coup de fil. Il a voulu me rencontrer, je suis allé à son bureau, il m'a proposé de les aider au sein des arènes avec Don Luen Gros. J'ai pas réfléchi longtemps, hein. Ça fait plusieurs années que mon nom circule. Si ça avait été Jean Denat, je l'aurais fait pareil. Hein. J'ai aucun problème avec ça. Et c'est mon métier, donc vraiment j'avais envie et puis c'est ma vie. Là.
2: Alors qu'est-ce que vous allez faire concrètement donc, dans cette ville avec de gros événements? Vous avez voulu taper fort, comme on dit, en termes de communication, avec un événement le 9 août notamment.
3: C'est ça, le 9 août, c'est une corrida exceptionnelle. Il y a deux événements. Il y a le 7 août, le concert, qui, je pense, va être très populaire. Il va plaire vraiment à tous les âges de Vauvert, on va dire, à toute la population. Et puis la corrida, qui va plaire à une certaine partie du public, à certains habitants de Vauvert. Mais moi, je veux toucher un peu tout le monde. Je veux qu'on parle de Vauvert, qu'on parle des arènes. On a quand même des arènes de presque 4000 places. Et elles sont malheureusement trop souvent peu remplies, mais c'est la faute à personne, parce que les arènes sont comme ça. Et donc l'idée que j'ai, c'est vraiment de 2-3 fois par an de faire des coups très forts, et après bien sûr de développer la course camargaise avec Nolwenn, avec Raymond Querel, avec les membres de l'équipe municipale, et de faire venir les grands taureaux dans les arènes de Vauvert.
2: Voilà, là vous avez fait fort. Avec, pour ceux qui ne connaissent pas la corrida, c'est le numéro 1 aujourd'hui, Sébastien Castella. C'est grâce à vous, parce que c'est votre ami, je crois, intime. Donc c'est grâce à vous que vous faites venir cette figure. Parce que sinon, elle était inaccessible peut-être aussi pour une petite ville.
3: Complètement. Même Léa. Si je n'ai pas la validation et l'appui de Simon Casas, de Sébastien Castella, je ne peux pas faire ce genre de cartel. Même quand je leur ai parlé de Vauvert au début, ils le font parce que c'est moi. Hein. Ils savaient où c'était, bien sûr. Mais dans la saison de taurine, si vous préférez, à cette date-là, deux jours avant, ils sont en Espagne, dans les plus grandes arènes. Après, ils sont à Béziers, à la Feria, ils sont à Dax. Ils tourneraient devant peut-être plusieurs milliers de personnes. Et donc, Vauvert, c'est dans le chemin. Mais je vous le dis, ils vont venir avec beaucoup d'envie et beaucoup d'engagement parce qu'ils vont vouloir que ça brille.
2: Deuxième grand coup d'entrée, c'est les Gypsy Kings.
3: tout à fait. Chico les Gypsies.
4: Chico les Gypsies.
3: Voilà, c'est Chico, c'est un artiste quand même connu international, internationalement. Et puis, ce qui a été bien, c'est qu'il nous a promis qu'il tournait nulle part. Donc on va pouvoir rassembler, on va pouvoir communiquer, je pense que ça va marcher.
5: Là aussi, c'est les relations Adrien Pujol.
3: Ouais, non, ça c'est plutôt une relation de travail avec mes associés de Lunel, hein, qui ont réseau grâce à tous les concerts qu'ils font depuis des années. Mais maintenant qu'on est associés, on travaille ensemble au quotidien. Donc voilà,
5: Vous allez travailler avec les élus, comment ça va se passer? C'est vous qui faites des propositions quand, pour l'année prochaine, et les élus valident ou pas? Ça va
3: tout
5: se passer comme ça,
3: ces
5: relations?
3: C'est un travail de confiance. Je propose aux élus, notamment M. le maire et Anne Olwen, ma vision. Et je dis, voilà, j'aimerais qu'on fasse ça, tel spectacle, tel corrida, telle course camarguaise. Oui, non, on en parle ensemble. Ce qu'il y a de bien, c'est qu'il y a une vraie volonté de vouloir changer les choses, d'avancer. Alors, tout ne sera pas parfait, je ne suis pas fou, hein, ça va être compliqué par moment. Mais quand on travaille tous positivement, ça a plus gage de réussite.
5: Les arènes de Vauvert vont donc devenir une salle de spectacle, si je puis dire, en tout cas, ou un lieu de spectacle autre que Taurin, hein, puisque bon, là, on a bien compris. Et c'est ça l'idée, c'est de programmer donc des chanteurs, etc. Est-ce que, un peu ce qui se passe à Lunel, finalement, c'est des chanteurs qui sont en troisième année, on va dire, de tournée, et qui font les petites arènes ou les arènes moyennes?
3: Je pense pas qu'il faut le voir comme ça. Il faut faire au coup par coup, avoir des ambitions, réfléchir à ce qu'on peut faire. Et puis quand on a des propositions d'artistes, on saisit l'opportunité. Cette année, c'est ce qu'on a fait. Je pense que c'est ce qu'il faut faire pour le futur. Après, moi, je veux le pérenniser pour que ça marche. Après, on verra déjà cette année. Et puis après, on en reparlera.
5: Est-ce que vous avez des noms, là, par exemple, d'artistes qui pourraient venir hors Taureau Machine?
3: Non, pour moi, aucun nom. J'ai arrêté cette programmation-là. Et je retravaillerai celle de l'année prochaine après.
5: Un mot quand même sur la polémique du retour de la corrida à Vauvert. Certains disent on n'a pas le droit de refaire. Est-ce qu'il y a un point de règlement là-dessus ou de...
3: La loi française nous donne raison parce qu'il y a encore un mois, il y a une noviade qui a été organisée à Vauvert. Donc il n'y a aucun problème de ce côté-là. On l'a vu ce soir, on a fait une annonce, il y avait 500 personnes.
5: La loi dit quoi exactement? Que si on n'a pas fait de...
3: La loi dit que s'il y a un arrêt pendant une période de la tradition, on ne peut plus en refaire des corridas. Mais là, il n'y a pas d'arrêt, chaque année il y en a, donc il n'y a aucun problème avec ça.
5: Et donc là, qu'est-ce que vous avez envie de répondre après à cette polémique avec... Bon, vous avez l'habitude sur Nîmes peut-être de côtoyer les associations qui sont contre les corridas. Qu'est-ce que vous avez envie de leur dire là?
3: Je peux comprendre qu'on n'aime pas la corrida, j'ai aucun problème avec ça. Mais de là à faire ce café Jérém Star, à invectiver les gens, à se servir du malheur d'une jeune fille pour attaquer nos traditions, je trouve ça puant. Voilà. Il a une réaction puante. Donc,
5: qu'est-ce qu'il a par rapport à la jeune fille?
3: Il a fait une manifestation, il a mis en parallèle ce qui s'est passé par rapport à son procès, par rapport au viol de cette petite.
5: En gros, quand même, pour expliquer aux personnes, il a Jérém Star, c'est un influenceur qui est rentré dans les arènes au cours de la feria et qui est passé en jugement. Il a été relaxé.
3: Il a été relaxé de Nîmes, a fait appel, donc je pense qu'il devrait morfler, comme on dit chez nous. Allez, merci.
5: Merci Adrien. Allez.
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0: Retour sur Radio Système, c'était les informations délivrées par notre partenaire Radio France Internationale. On continue nos programmes.
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1: Bonjour à toutes et à tous, votre bulletin météo de ce vendredi 3 juillet. C'est une belle matinée ensoleillée qui vous attend et côté température, le thermomètre affiche déjà 24 degrés. Le vent est toujours bien présent, il souffle en rafale à 50 km/h. L'après-midi, peu de changements, très peu d'évolution, toujours un beau ciel bleu ensoleillé avec un thermomètre qui va grimper bien évidemment pour atteindre 34 degrés avec un ressenti de 37 degrés sous l'influence du soleil. Attention, l'indice UV est très fort. Le vent de son côté continue de souffler en rafale à 50 km/h. Aujourd'hui, vendredi 3 juillet, c'est la Saint-Thomas. C'est également la journée mondiale sans sac plastique.
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3: 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Mais quelles consignes de sécurité doit-on respecter? Les réponses du docteur Éric Tellier, urgentiste au CHU de Bordeaux et spécialiste des noyades.
4: Alors la première des consignes, c'est de bien choisir son lieu de baignade, choisir un lieu de baignade surveillé. 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Surtout en cas de forte chaleur, il faut y aller progressivement. 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Pour les adultes et les personnes âgées, le plus important, c'est de ne pas présumer de ses forces, puisque en milieu aquatique, les conditions de mer, les vagues, les courants, voire la température de l'eau, peuvent facilement mener à un épuisement et à des malaises qui entraînent la noyade. Le dernier conseil qui vaut en temps de canicule mais aussi en général, c'est de ne pas boire d'alcool avant de se baigner, cela même en piscine.
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2: Et aujourd'hui, nous irons du côté de Lunel et d'Aiguemortes avec deux offres d'emploi à pourvoir. Du côté de Lunel, tout d'abord, où l'on recherche un vendeur-vendeuse en prêt-à-porter. Vous aurez en charge l'accueil, le conseil et l'encaissement du client, la mise en rayon, la préparation des marchandises et la mise en avant des produits en vitrine. Le nettoyage de la surface de vente et de la réserve. C'est un contrat de travail à durée déterminée d'une période de 6 mois, 35 heures par semaine, travail les week-ends et jours fériés. Le permis B véhicule léger est exigé, une expérience de 6 mois est bienvenue. Et pour poursuivre, nous irons du côté d'Aiguemortes où l'on recherche un employé étage hôtellerie haut de gamme, homme ou femme. Vous devez être autonome, être en capacité d'assurer le nettoyage et le rangement des chambres, faire les lits, nettoyage des salles de bain, des parties communes de l'établissement. Avoir une bonne présentation et une bonne élocution car vous serez en contact avec des clients haut de gamme. C'est un contrat de travail à durée déterminée de 3 mois, 35 heures par semaine, travail en journée, travail les week-ends et jours fériés. Formation CAP, BEP et équivalent hôtellerie, une expérience d'un an est exigée.
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2: À l'occasion de l'inauguration de la première Honorando du Gard, qui a eu lieu le vendredi 12 juin au Mas du Notaire à Galician, nous avons interviewé un certain nombre de personnalités présentes sur place. Écoutez maintenant l'une d'entre elles.
3: Donc, au Mas du Notaire avec
4: Alice Violet, responsable de nos tourismes, et qui a hâte de vous accueillir au sein du Mas du Notaire, un très beau mas.
3: Alors justement, parlez-moi, oui, de ce mas du notaire qui est à Galician, lorsqu'on descend de Vauvert, lorsqu'on arrive de Vauvert. Il est juste en face, avant le virage qui va sur la petite Camargue, on va dire ça.
4: Exactement, et c'est le virage, à vrai dire. Donc on passe très souvent dedans, et à tort, on ne s'y arrête pas assez souvent. Je vous invite à passer cette porte, à passer l'arche, venir découvrir la beauté de l'histoire, du patrimoine, du territoire.
3: Alors justement, ce mas du notaire, il a une petite histoire ?
4: Oh, il a une très longue histoire. On essaye encore de retracer. C'était la maison du notaire, il fut un temps. Il a été acquis par la famille Rambier en 2004. Et après 4-5 ans de travaux, il a été ouvert au public. Donc aujourd'hui, on a un magnifique outil de travail avec des caves modernes dans un lieu totalement historique et authentique. On a un caveau de vente pour faire des dégustations, pour promouvoir les produits du terroir. On a une très jolie salle d'événements et on a à cœur de vous recevoir. Donc nous vous attendons.
3: Alors, là, on est ici sur
4: la place,
3: sur la cour avec plein de platanes, avec des arbres. Je vois qu'il y a même un tamaris. Et on est à l'ombre finalement. C'est magnifique.
4: C'est très agréable à toute saison, mais c'est vrai qu'en été, avec le platane, l'ombre et le charme de l'endroit, c'est sûr qu'on a aussi des hébergements d'ailleurs pour vivre l'expérience encore plus in situ. Non, je vous invite à y venir, ça vaut le coup, vous ne serez pas déçus.
3: Alors deux choses, donc le no-tourisme, vous êtes responsable de le no-tourisme, comment ça se passe chez vous, le no-tourisme en fait? Si j'ai envie de parcourir les vignes, quel est le produit, si je puis dire, que vous proposez?
4: On a plusieurs possibilités, on s'adapte un petit peu à vos envies. On peut venir réserver une planche du terroir pour accompagner la dégustation de vin. On a aussi une activité assez ludique qui s'appelle le tractotour, qui vous permet de visiter le vignoble au rythme vigneron du tracteur. Donc pour prendre le temps, pour s'imprégner, on vous explique toutes nos techniques culturelles et puis bien évidemment avec une très belle vue sur les étangs et sur les vignes, une petite dégustation.
3: Donc tout ça c'est la partie notoriste. Donc j'ai vu que effectivement le tractotour, hein, vous venez nous en parler, donc en gros c'est on se met sur une remorque et on va parcourir votre domaine finalement.
4: Tout à fait, parce que les vignes elles sont un tout petit peu plus loin du domaine, donc ça vous permet de pouvoir les découvrir au même rythme que celui qui travaille la terre au jour le jour, dans une remorque aménagée avec un petit toit en canis pour être à l'ombre.
3: C'est ce que vous dites les visites de cave c'est bien, mais c'est mieux carrément sur le terrain.
4: Et aujourd'hui on a envie d'être connecté avec la nature, quand on part des grandes villes, qu'est-ce qu'on a envie de voir du parti des vignerons? C'est pas nécessairement des cuves et des techniques de vinification, on a envie de comprendre comment la vigne elle nous donne ses si beaux fruits et des si beaux vins ici en Costière de Nîmes.
3: Et on boit effectivement du vin carrément sur la remorque.
4: Ah bah on fait une petite pause.
3: Avec modération.
4: On déguste, on fait une petite pause. Il y a plusieurs arrêts où on vous explique plusieurs choses sur la pousse de la vigne. Et puis il y a un petit promontoire avec une magnifique vue. Et c'est en haut de ce promontoire qu'on trinque et qu'on choque les verres.
3: Et puis donc je vois qu'il y a des soirées également. Alors vous disiez ça fait pas restaurant, on est bien d'accord. En revanche, il y a des soirées organisées, voire même des journées. On peut très bien. Mais justement, parlez-nous de la partie événementielle un peu de ce mas du notaire.
4: Il y a la partie qui est privatisable. Si vous avez un événement organisé, on a une très jolie salle avec une terrasse privative réservée pour vous. On peut vous mettre en contact avec nos traiteurs, nos restaurateurs. Et puis, pour vous inviter à vivre le mas de manière différente, on a en ce moment sur les vendredis soirs au mas. Grillade au Brasero, avec un chef
3: soir, tous
4: les vendredis soirs sur réservation, s'il vous plaît. Bonne ambiance, bon vin, grillade, moment de partage. Parce qu'au final, le vin, c'est ça. Le vin nous unit tous autour de la table. Et c'est pour ça qu'on ouvre le mas de manière différente pour vous recevoir.
3: À partir de 19h, sinon, quelles sont les possibilités? Privatiser, vous disiez, un mariage, une...
4: Tout type d'événement, effectivement. On reçoit aussi pas mal d'enterrements de vie de garçon, de jeune fille. Les vins d'honneur, vous imaginez bien que c'est notre rayon. Mais les anniversaires, baptême, communion, on s'adapte à vos besoins. Et on offre un très beau lieu qui restera gravé dans vos mémoires.
3: Des séminaires.
4: Séminaires d'entreprise. Alors là, vous faites du team building comme jamais, effectivement. Team building, ça veut dire renforcer les équipes dans une journée hors du travail pour pouvoir se connaître un petit peu autrement que derrière nos postes de travail, nos bureaux, nos ordi, etc. Donc sortons de nos bureaux.
3: C'est très urbain, ça.
4: C'est très urbain, mais justement...
3: Comme une expression.
4: Ah ouais, team building. on fait du lien entre équipes.
3: Voilà, avec une salle spécialement réservée. Bon, par contre, pas d'hébergement. On est...
4: Si.
3: Hébergement carrément...
4: In situ, oui, là, tout autour de nous,
3: c'est
4: avons des gîtes.
3: Gîtes, hein, oui.
4: Une vingtaine de personnes, on peut loger sur place. Donc là aussi, sur réservation, bien sûr. Là, l'été, c'est très prisé, bien sûr. Et les gens, on réserve depuis bien longtemps, ce qui nous permet d'être visités par les gens du coin, comme ceux de toute la France. Et c'est une belle chance.
3: Qu'est-ce qu'on peut rajouter de plus donc, sur le mas du notaire, qui est à Galicien, bien évidemment. Les gens du coin le connaissent. On peut rentrer, hein, on peut venir dire.
4: On peut rentrer, on n'est pas obligé de réserver.
3: J'ai l'impression que voilà.
4: Non, c'est ouvert. Enfin, venez nous voir. Venez découvrir ce beau terroir de Galicien, des Costières de Nîmes, et découvrir un savoir-faire ancestral de vignerons qui n'attend que ça, partager son vin avec des personnes curieuses, des visiteurs curieux. Donc, on vous attend avec impatience au Mas du Notaire.
3: Merci, Mas du Notaire, donc Galicien Vauvert. Alors, on va donner un numéro, hein, 04 66 35 0300, 07 50 01 28 87. Et puis aussi, vous avez bien sûr un site internet, masunotaire.com.
4: Exactement. Et les réseaux sociaux. C'est pour ça que je restais bloqué. Oui, et les réseaux sociaux.
3: Ben oui.
4: Suivez-nous sur Insta, vous aurez toutes nos actualités.
3: Voilà, Insta, etc. Et puis, vous avez une belle plaquette qui montre un peu tout ce que vous faites à Galicien, donc le Mas du Notaire. Merci.
4: Merci à vous.
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2: Le vendredi 3 juillet, la piscine Aqua Camargue à Aigues-Mortes accueillera la deuxième édition de l'Aquaroc. Après le succès rencontré l'an dernier, cette soirée aussi originale que festive fait son grand retour. Vous retrouverez un concert live en bord de piscine avec les Renégats. Bien connus de la scène musicale locale, les Renégats revisitent les grands classiques qui ont marqué l'histoire de la musique des années 60 à aujourd'hui. La scène sera placée au bord du petit bassin. Les spectateurs pourront s'installer confortablement sur une bouée, un transat ou directement dans l'eau. Les réservations se font auprès de l'accueil de la piissine au tarif unique de 6€ par personne. Le nombre de places étant limité, il est conseillé de réserver rapidement. C'est donc le vendredi 3 juillet. C'est proposé par la piscine Aqua Camargue à Aigues-Mortes qui accueillera donc la deuxième édition de l'Aquaroc.

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0: Bienvenue, il est 10h à Paris, 8h en temps universel. Merci d'être avec nous. RFI vous informe et vous donne la parole dans 10 minutes, vos questions sur l'actualité. Dans 30 minutes, la dernière édition d'Afrique Matin, suivie comme tous les vendredis de votre libre antenne. Mais d'abord, le journal international. Bonjour Marion Cazeneuve.
1: Bonjour Juan Gomez. À la une, ces températures étouffantes en Europe, mais aussi aux États-Unis. Jusqu'à 45 degrés ressentis sur la côte Est, une vague de chaleur favorisée par le réchauffement climatique lié aux activités humaines et qui intervient en pleine Coupe du Monde de foot et aussi en pleine festivité pour les 250 ans de l'indépendance du pays. En Syrie, un attentat à la bombe fait 9 morts à Damas. Aucune revendication pour l'instant. Dans ce journal également, l'épidémie d'Ebola en République démocratique du Congo avec le début d'un essai clinique dans l'Est contre la souche Bundibugyo. Et puis le mondial de football, l'Espagne, le Portugal et la Suisse qualifiés pour les 8e. L'Égypte espère décrocher son ticket ce soir face à l'Australie, sauf qu'il y a une incertitude sur la présence sur le terrain de Mohamed Salah. Il s'est blessé à la cuisse lors de son dernier match. Une surmortalité observée en France lors de la dernière vague de chaleur. Les décès ont augmenté de presque 30% la semaine du 22 juin par rapport à celle d'avant. C'est plus de 2000 décès supplémentaires. Une canicule qui est due au réchauffement climatique et aggravée par le phénomène El Niño. Ce phénomène devrait être de forte intensité entre juillet et septembre, alerte ce matin l'ONU. El Niño contribue au réchauffement de l'eau dans le Pacifique et a une influence sur les températures, sur les tempêtes. C'est un phénomène climatique naturelle. Et la France, que j'évoquais à l'instant, n'est pas le seul pays en alerte canicule. Il y a le Portugal, l'Italie, mais aussi les États-Unis de l'autre côté de l'Atlantique. L'été commence à peine, mais la moitié est suffoque sous des températures brûlantes jusqu'à 45 degrés ressentis. Une canicule en pleine Coupe du Monde, donc, mais aussi alors que le pays s'apprête à célébrer les 250 ans de son indépendance, Gwendal Lavina.
2: Depuis une semaine, la mairie de New York envoie des SMS aux habitants pour les informer de la vague de chaleur. Jusqu'à 45 degrés de ressenti ont été enregistrés hier et sont encore attendus aujourd'hui. Le maire de la ville, Zoran Mamdani, a déclenché un plan chaleur sans précédent et invite ses administrés à rester chez eux avec la climatisation allumée. Des centres de rafraîchissement sont apparus dans plusieurs quartiers et les piscines de la ville resteront ouvertes plus tard. Même chose à Chicago et Boston. Un peu plus de 60 000 millions d'habitants sont concernés par des températures dangereuses pour l'organisme. Selon les services météorologiques américains, des dizaines de records de température pourraient être battus. Des événements prévus en extérieur pour célébrer les 250 ans de l'indépendance des États-Unis ont été reportés dans certaines villes, dont la capitale Washington DC. En pleine Coupe du Monde, les autorités appellent aussi les touristes à limiter au maximum le temps passé dehors et surtout à bien s'hydrater. Gwendal Lavina, New York, RFI.
1: Et les festivités pour les 250 ans de l'indépendance des États-Unis ont déjà commencé avec plusieurs événements ces dernières semaines. Un discours de Donald Trump, il en donnera un nouveau aujourd'hui avec en toile de fond le Mont Rushmore, cette falaise sur laquelle les visages des quatre présidents fondateurs sont gravés dans la roche. Donald Trump sera ensuite demain à Washington pour un grand meeting où il promet le plus grand feu d'artifice au monde. Donald Trump qui dit vouloir un accord de paix pour mettre fin, je cite, à ces tueries insensées en Ukraine, qui a fait en deuil hier une attaque russe massive, la pire depuis le début de la guerre, a fait au moins 30 morts. Le président Volodymyr Zelensky s'est rendu sur les lieux des bombardements. Il a dit espérer, lors du sommet de l'OTAN, dans 4 jours, obtenir une aide anti-aérienne de ses alliés. En Syrie, Damas se réveille sous le choc après un attentat à la bombe hier après-midi. 9 personnes ont été tuées dans un café près du palais de justice. C'est l'attaque la plus meurtrière dans le pays depuis un attentat suicide il y a un an contre une église. Mohamed Erami, il n'y a pour l'instant aucune revendication à cet attentat.
3: Selon le ministère syrien de l'Intérieur, l'explosion a été provoquée par un engin explosif artisanal d'environ 1 kilo dissimulé à l'intérieur du café. Les enquêteurs poursuivent leurs investigations et procèdent toujours au relevé des indices sur place. Les autorités appellent également la population à ne pas relayer les informations non vérifiées diffusées sur les réseaux sociaux. À ce stade, aucune revendication n'a été rendue publique et les circonstances exactes de l'attaque restent à établir. Les autorités n'ont officiellement désigné aucun responsable à ce stade. Le café visé se trouve dans un quartier très fréquenté de la capitale, juste en face du palais de justice, où se retrouvent quotidiennement avocats, employés des tribunaux et habitants du quartier. Le secteur reste bouclé ce matin tandis que l'enquête se poursuit. Ces dernières semaines, les autorités locales ont évoqué à plusieurs reprises un risque de déstabilisation dans la capitale, dans un contexte sécuritaire encore fragile, bien que non revendiqué, nourrissent à Damas un sentiment d'inquiétude récurrent. Mohamed Erami, Damas, RFI.
1: Le Soudan au cœur des discussions aujourd'hui au Conseil des droits de l'homme de l'ONU, réunion d'urgence sur la situation humanitaire à El Obeid dans le Kordofan du Nord. La ville est encerclée depuis des mois par les forces paramilitaires du général Emeti qui se battent contre l'armée régulière. De nombreux observateurs craignent une attaque imminente sur la ville et un scénario semblable à celui d'El Fasher au Darfour en octobre. Un cas d'Ebola enregistré à Kisangani en République démocratique du Congo. Le foyer de l'épidémie reste la province de l'Ituri avec 91% des cas. La patiente infectée à Kisangani dans la province de la Tchopo est décédée en Ituri. Son corps avait ensuite été transporté clandestinement dans la ville. Et face à l'épidémie, un essai clinique a démarré hier contre la souche Bundibugyo, souche rare. L'Organisation mondiale de la santé lance un appel aux malades qui souhaiteraient contribuer à ces essais. L'étude est coordonnée par l'Institut national de recherche biomédicale de la RDC avec le soutien d'une coalition de partenaires dont l'OMS et Vamassi.
4: L'essai clinique porte sur deux traitements et doit permettre d'évaluer un anticorps et un antiviral. Pour y parvenir, l'Organisation mondiale de la santé et les autorités congolaises appellent les patients atteints d'Ebola à contribuer aux essais. Une première personne a été recrutée ce jeudi, Tedros Ghebreyesus, directeur général de l'OMS.
5: Les patients participant à l'essai bénéficieront de soins de soutien complets et d'un suivi attentif. Nous veillerons également à ce qu'ils puissent accéder à ces deux médicaments si l'essai démontre leur efficacité.
4: L'épidémie d'Ebola continue de s'étendre avec une moyenne de 38 nouveaux cas confirmés par jour au cours des deux dernières semaines. Et la riposte sanitaire fait face à de sérieux défis, pointe Tedros Ghebreyesus, notamment la méfiance et la violence.
5: Cette semaine encore, un centre de traitement d'Ebola a été attaqué. Deux personnes sont mortes, les locaux ont été incendiés et d'autres patients ont fui. Ces actes entravent les efforts pour sauver des vies.
4: Au total, 10 laboratoires peuvent désormais dépister le virus en République démocratique du Congo et le suivi des contacts s'est amélioré selon l'OMS, même s'il en reste encore de nombreux à identifier.
1: Décision signée Eva Massi, 10h07 à Paris. En football, l'Espagne, le Portugal, la Suisse qualifiés pour les huitièmes de finale du Mondial. Il ne reste plus que 3 places pour ces huitièmes et l'Égypte espère en être. Elle affronte tout à l'heure l'Australie à Dallas. Ce sera son tout premier match de Coupe du Monde à élimination directe. Alors, quatrième tentative. Les Pharaons ont en effet réussi à sortir des poules en terminant deuxième de leur groupe et invaincu en 3 matchs. Mais il y a un hic. Mohamed Salah, star de l'équipe, est sorti vendredi dernier pour une blessure à la cuisse. Et forcément, sa présence ou non face aux Australiens peut tout changer, Eric Mamrut.
6: C'est au petit trot et sourire aux lèvres que Mohamed Salah s'est entraîné hier matin sur le terrain brûlant de l'Université méthodiste de Dallas, du moins durant le quart d'heure offert aux yeux des journalistes. Alors jouera-t-il un peu, beaucoup ou pas du tout face aux Soukirous ? La réponse de son sélectionneur Oussama Sann.
7: Sa reprise s'est faite progressivement ces deux derniers jours. Ce n'était même pas des entraînements complets, plutôt légers. Mais Salah est un passionné. Il a envie d'être avec ses coéquipiers. Pour moi, une chose est sûre, je ne prendrai aucun risque avec lui. Il faudra que nous soyons d'accord, lui et moi, sur le fait qu'il est totalement apte à jouer. Il sera dans le groupe, mais nous verrons ensuite s'il débutera ou non.
6: Lors du précédent mondial de l'Égypte, en 2018, une blessure à l'épaule avait gâché le tournoi de Mo Salah et de son équipe, battu à 3 reprises. 8 ans après, pas question pour lui que l'histoire se répète, selon le journaliste égyptien Mahmoud Abdelwahab.
8: Connaissant la mentalité de Salah et de son importance dans l'équipe, je pense qu'il va débuter. C'est le capitaine, il ne va pas manquer notre premier match de Coupe du Monde à élimination directe. Contre l'Iran, il a demandé à sortir par prudence pour se préserver en vue du match contre l'Australie. Sans lui, les chances de victoire de l'Égypte sont forcément plus faibles. Donc, à mon avis, il va insister pour être dans le 11 de départ.
6: Débuter le match en espérant que la cuisse du roi des pharaons tienne la distance. Eric Mamrut, Dallas, RFI.
1: Égypte-Australie, c'est donc ce soir à suivre en intégralité sur nos antennes africaines à partir de 18h, temps universel. Même dispositif pour la rencontre Argentine-Cap-Vert à 22h, temps universiel. Et dans ces derniers 16e de finale, le Ghana, lui, sera face à la Colombie. Le coup d'envoi du match, ce sera à 1h30, temps universel. Tout le calendrier et les résultats de ce mondial sont à retrouver sur notre site internet. Il est 10h10 à Paris. Juan Gomez, c'est à vous.
0: Avec les auditeurs de RFI. Merci Marion Casanov. 8h10 en temps universel. On revient dans tout juste 30 secondes.
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11: Retour sur Radio Système, c'était les informations délivrées par notre partenaire Radio France Internationale. On continue nos programmes.

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3: Le 28 mai, à l'occasion de la 13e édition du dispositif de prévention des risques d'incendie Gaffe au feu dans le Gard, près de 1000 enfants des établissements scolaires ont été accueillis dans le parc du Castellas à Vauvert avec des ateliers ludiques enseignant les gestes à avoir en cas d'incendie. Écoutez Gilles Bertolu, délégué Languedoc-Roussillon de l'Institut français de formation en risque majeur et environnemental.
4: Alors, moi je suis le délégué régional Languedoc-Roussillon de l'Institut français des formateurs en risque majeur. Cet institut a co-organisé cet événement avec la préfecture du Gard, comme elle l'a déjà organisé dans les 3 années précédentes. On organise ce même événement sur d'autres départements de toute la France et des pays, Guadeloupe, Martinique, on va à l'extérieur également. L'objectif de ce village de prévention aujourd'hui, c'est le feu de forêt. Donc on a des outils qui permettent de faire réfléchir les enfants, les adultes, sur le comportement à avoir devant un départ de feu. Donc on prête des outils à différents organismes, comme le COFOR, comme à la préfecture. Ce sont nos outils qui servent de base pour la réflexion sur les feux de forêt.
5: L'IFORME, qu'est-ce que c'est ?
4: Alors, l'Institut français des formateurs en risque majeur est un institut financé par le ministère de la Transition écologique et également par le ministère de l'Intérieur. Cet institut, il a été créé suite à la nomination d'Haroun Taziev en 1981 par François Mitterrand, qui lui avait demandé de réfléchir aux risques naturels sur le territoire. Ensuite, se sont étalés les risques technologiques et puis Haroun Taziev a décidé de créer, enfin les ministères qui l'ont suivi, un institut qui permettrait de faire de la prévention, de l'information préventive des populations au niveau du territoire. C'est comme ça qu'est né l'IFORM dans les années 90. On est à peu près 450 formateurs sur le territoire, issus de tous les milieux, préfecture, mairie, SDIS, SIDPC, etc., Croix-Rouge, protection civile, des formateurs qui interviennent sur le terrain d'une façon volontaire.
5: Et alors, aujourd'hui à Vauvert, quelle est l'affluence et l'intérêt d'avoir cette journée ?
4: Alors, on est sur un territoire, tout le Languedoc-Roussillon, bien entendu, très fortement exposé aux feux de forêt, et la réflexion est sur les feux de forêt pour ce qui nous concerne ici. Donc là, il y a tout intérêt, nous, à toucher les personnels de l'éducation nationale, les enfants, qui sont vraiment les vecteurs de l'information au niveau des parents. Ce sont vraiment les enfants qui vont diffuser l'information chez eux et on va leur donner des consignes qu'ils pourront répéter à leurs parents à arriver chez eux le soir. Voilà, donc les enfants sont nos vecteurs d'information pour le feu de forêt, pour au moins ce qui touche le territoire ici. Et Vauvert a été choisi par la préfecture comme Saint-Gilles en début de semaine parce que ce sont des territoires à risque et surtout parce que les municipalités ont bien voulu nous accueillir et nous offrir ces beaux terrains pour faire ce village de prévention.
5: Oui. Surtout ici, sur les hauteurs de Vauvert, au parc du Castellas, vous êtes un emplacement privilégié.
4: Tout à fait. Là, on est sur les hauteurs. On aurait peut-être préféré être un peu plus bas pour avoir moins chaud, mais ici, on est sur les hauteurs. On a tout ce qu'il faut ici pour expliquer aux enfants le risque incendie. Et ils comprennent vraiment bien. Ils comprennent vraiment bien. Ils sont intéressés par les ateliers. Et puis j'espère, ma foi, qu'ils vont ramener ça chez eux et qu'ils vont en discuter avec leurs professeurs après dans leurs écoles.
5: C'est important de transmettre des messages de prévention comme vous le faites depuis Haroun Taziev.
4: Depuis Haroun Taziev, on diffuse des messages d'information, mais je crois qu'avec le réchauffement climatique, ces messages ils vont devenir de plus en plus importants. Et ce sont nos jeunes qui seront les élus de demain, qui seront les décideurs de demain. C'est ceci qu'il faut toucher aujourd'hui. Parce qu'on doit quand même admettre que chez nous, nos générations, ma foi, on était un petit peu loin de toute la prévention du risque. On disait, ça passera, il y a des pompiers, on va faire confiance, mais non. Je crois qu'il faut prendre maintenant le problème d'une autre manière. Il faut sensibiliser la population. Il faut les intéresser à la prévention.

0: prévention et c'est notre travail.
1: Gilles Bertolux, oui. Merci. Je vous rappelle que vous êtes le délégué
0: régional
1: du Languedoc-Roussillon de l'IFORM.
0: De l'IFORM.
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4: Trônant fièrement sur la place Gambetta, la tour de l'horloge est la mémoire vivante de Vauvert. 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Les réservations se font directement auprès de l'Office de tourisme Cœur de Petite Camargue par téléphone au 04 66 88 28 52. 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Attention, le nombre de places est à 8 personnes et la réservation est obligatoire. Bonne visite! Cet été, vous pourrez visiter la tour de l'horloge à 9h les jeudis 9 juillet, 16 juillet, 23 juillet, 30 juillet, 20 août et 27 août.

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1: Bonjour, donc je suis Bruno Tranchant, coordinateur jeunesse pour la communauté de communes Vallée de l'Hérault. Ça représente 28 communes entre Gignac, Saint-André, Sainte-Pargoire. Donc on est ici dans le cadre du festival jeunesse Hérault dans la Vallée. Ce festival jeunesse maintenant a 4 ans d'existence. On a ouvert le festival donc le 3 avril avec des animations notamment autour d'un loup-garou grandeur nature et par la suite le 10 avril par une soirée protocolaire avec une soirée cinéma, donc tout ça sur le thème du fantastique, parce que cette année, le thème qui a été choisi, c'est le fantastique.
2: Avoir un dragon porte-bonheur avec soi est la seule façon de poursuivre une quête.
1: Aujourd'hui, nous sommes présents donc à l'Alternateur, où là, on organise une soirée jeux vidéo, rétro gaming et jeux de plateau. Donc le public qui est visé pour cette soirée, c'est le public des ados, des centres de loisirs ados du territoire. Le festival, dans son ensemble, s'adresse aux 11-25 ans avec des moments festifs qui vont au-delà du territoire et qui brassent tout le département. On va finir le festival par une soirée le 4 juillet au Somnambule où on va, dans cette soirée de clôture, rassembler tout ce qui a été fait pendant ces 3 mois de festival à travers les médiathèques, les collèges, les lycées et les différents partenaires. On va tout rassembler et on va finir par un concours de DJ. Après ce casting, 4 seront retenus donc en fonction de certains nombres de critères et feront un battle donc au Somnambule le 4 juillet. Et après, donc, on finira par un concert avec des jeunes musiciens, notamment de la mission locale et un DJ qui nous finira la soirée. Ce festival qui s'adresse à la jeunesse est aussi voulu qu'elle soit aussi animée et que les jeunes participent à son organisation. C'est pour ça, par exemple, pour la soirée cinéma, on s'est associé avec le club ciné du lycée. Le temps de jeu de rôle parents-ados est co-organisé avec le club de jeunes de jeux de rôle. La soirée d'aujourd'hui a été proposée, en tout cas par les jeunes des ALSH ados, comme d'ailleurs la soirée loup-garou. Ça a été une proposition des jeunes des ALSH ados. Donc on essaye d'associer les jeunes sur toute la programmation. Pour nous, les jeunes du territoire sont les héros de la vallée.
2: Ne renonce jamais et la chance sera de ton côté.
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1: Tout de suite, on retrouve Caroline, conseillère en séjour à l'Office de Tourisme Cœur de Petite Camargue, qui réunit, je vous le rappelle, les communes de Vauvert et Margaux, Bord Beauvoisin et le Quélard. Elle vient toutes les fins de semaine pour tout simplement nous donner des idées de sortie sur ce territoire. Salut Caroline!
2: Salut Dominique!
1: Allez, on se retrouve comme toutes les fins de semaine pour dérouler, si je puis dire, les activités du week-end. On commence par cette semaine, on commence le mercredi jusqu'au dimanche 5 juillet, toujours ces expositions à Vauvert. Hein.
2: Et oui, une nouvelle exposition qui commence ce jeudi 2 juillet jusqu'au 5 septembre, Fragilité de la plasticienne Julie About. Cette exposition est une invitation à explorer la douceur du vivant à travers ses œuvres en porcelaine. Une exposition sensible et poétique où délicatesse et réflexion se rencontrent. Tout public, gratuit, à l'espace culturel Jean Jaurès à Vauvert.
1: Les horaires d'ouverture, mercredi 9h30, 12h et 14h, 18h. Jeudi, vendredi 14h, 18h, samedi. Le matin, 9h30, 12h. Le vendredi 3 juillet à Vauvert, s'il y a des lotos comme ça, même l'été.
2: Eh oui, des petits lotos, on les aime ces petits lotos.
1: Ouais, surtout que c'est à l'extérieur.
2: À l'extérieur, devant les bars des Halles, ce vendredi 3 juillet à Vauvert, bien sûr, c'est le club taurin La Brivado qui l'organise.
1: Toujours ce même jour, au parc du Castellas, il y a les films, le festival du film et compagnie qui continue durant tout l'été, gratuit. C'est un spectacle, un film en plein air et le repas est tiré au sac. Alors, est-ce qu'on peut avoir le film ?
2: Bien sûr, le film c'est Marsupilami. Alors le dernier, on parle bien du dernier film Marsupilami. Pour sauver son emploi, David accepte un plan foireux, ramener un mystérieux colis d'Amérique du Sud. Il se retrouve alors à bord d'une croisière avec son ex, Tess, son fils Léo et son collègue Stéphane, aussi benêt que maladroit, dont David se sert pour transporter le colis à sa place. Tout dérape lorsque ce dernier l'ouvre accidentellement. Un adorable bébé marsupilami apparaît et le voyage vire au chaos.
1: Voilà, et juste avant ces festivals du film et compagnie que l'on retrouvera tout l'été, il y a en règle générale un spectacle vivant. Et là, c'est Miss Suzy et Condruland qui vont faire un petit spectacle de cirque. C'est à partir de 19h30, dont je rappelle tout ça, au parc du Castellas, vendredi 3 juillet.
2: À Vauvert.
1: À Vauvert. Le samedi 4 juillet, le lendemain, c'est le Vistre en Seine. C'est le domaine du Vistre et l'association Vistriculture qui vous accueille pour une soirée théâtrale.
2: Et oui, de 18h à 22h donc. 18h, bien sûr, l'accueil du public. À 19h, silence en tourne par la troupe Imagerie du rêve de Mousse. 19h45, les assiettes de tapas et les buvettes. Et à 21h15, les désaccès par la troupe Spartanco de Vauvert. Le tarif est à 10€ l'entrée avec une assiette de tapas. Les réservations, je le rappelle, sont obligatoires sur Hello Association avant le 1er juillet. Donc, soirée théâtrale Vistre en Seine au domaine du Vistre à Vauvert le samedi 4 juillet.
1: Avec le partenariat de Spartanco, cette association vauverdoise qui fait du théâtre pour les amateurs. Le samedi 4 juillet, toujours à Galician, il y a la soirée signature acte 7 de 19h à 1h du matin. C'est la cave coopérative de Galician qui régale.
2: Et oui, animation musicale avec le groupe Overtime et after le daron Didi Sabatier.
1: Ah oui, il y a un moment, oui, c'est le daron, on peut dire ça, mais toujours aussi apprécié.
2: Et oui, donc c'est bar à vin avec food truck, l'entrée est à 10€. On vous offre quand même un verre et une dégustation avec un éventail ou un chapeau au choix à la cave de Galician le samedi 4 juillet, soirée signature acte 7.
1: À consommer bien évidemment avec modération. Le samedi 4 juillet à Franquevaux, au gré des scènes à 21h, de quoi part-on ?
2: Alors c'est un concert de musique irlandaise The Green Duck, qui est composé de 4 musiciens, chanteurs, et le groupe propose un répertoire mêlant musique irish, folk et rock, donc au programme des grands classiques traditionnels irlandais, des réels, des chansons festives, qui vous plongeront bien sûr dans l'ambiance des pubs de Dublin.
1: Mais là aussi, je suppose qu'il va y avoir de la bière, alors bien sûr, à consommer avec modération, attention tout l'été, si vous faites toutes les fêtes, ça peut tourner au vinaigre. Comme on dit, les buvettes sur place, entrée libre et gratuite, donc pour au gré des scènes, si vous aimez l'ambiance irlandaise. Qu'est-ce que va-t-il se passer encore ce week-end ?
2: Eh bien, toujours le samedi 4 juillet. On ne pourra malheureusement pas se dédoubler. Hein. Il y a beaucoup d'animations très intéressantes.
1: La course de nuit à Beauvoisin.
2: Et oui, à Beauvoisin, une course de nuit qui est organisée par le club taurin Lou Cosac à 22h avec la manade de Francquevaux. L'entrée est à 3€, bien sûr, c'est aux arènes.
1: La fête votive d'Aubord commence ce mercredi 1er juillet. Alors peut-être que cet agenda va passer après, hein, le jeudi, vendredi, il passe plusieurs fois le week-end. Mais en tout cas, ben oui, ça a commencé ou ça commence ce mercredi 1er juillet jusqu'au dimanche 5 juillet, cette fameuse fête votive d'Aubord. Bon, on retrouve un peu les mêmes choses, bien évidemment à Brivado, etc., mais pas que.
2: Et non, le mercredi 1er juillet à 16h, la feria des enfants au Boulodrome. Et à 19h, une soirée avec animation DJ au Boulodrome également.
1: Est-ce que tu sais que le vendredi 3 juillet à 19h30, il y a un apéro mousse DJ Max?
2: Eh bien non, je ne le savais pas.
1: Eh bien maintenant tu le sais.
2: Et le samedi 4 juillet, savais-tu qu'il y a un déjeuner à 9h à l'épicerie qui est offert par les commerçants et entreprises du village? Suivi à 14h, là je suis sûre qu'on va t'y retrouver.
1: Ventre qui glisse, oui, tout à fait.
2: Et à 15h.
1: C'est ma spécialité.
2: Oui. Et à 15h, le petit concours de boules, doublette à la mêlée pour nos amateurs de pétanque. 21h, le festival d'Abrivado avec les manas Daniel et Kézak.
1: Toujours à Aubord pour cette fête votive, le dimanche 5 juillet, 9h, déjeuner au parc Camarguet offert par la mairie. 11h30, Abrivado longue de la manade au Banel. 12h30, apéro mousse avec Aziz et DJ Aziz et Ellie. Le thème, il faut se déguiser à Psololé.
2: Donc fête votive d'Aubord du mercredi 1er juillet au dimanche 5 juillet.
1: Merci Caroline de l'Office de Tourisme Cœur de Petite Camargue. On se retrouve toutes les semaines pour l'agenda des sorties sur les communes du Quélard, Aubord, Beauvoisin et Margues et Vauvert. Je vous rappelle que vous pouvez aussi réécouter, télécharger cet agenda sur le site ou sur le SoundCloud de radiosystème.fr. Pour en savoir plus, un site internet, un Facebook.
2: Oui Dominique, le site internet de l'Office de Tourisme Cœur de Petite Camargue est www.cœurdepetitecamargue.fr. Vous pouvez aussi nous retrouver sur la page Facebook de l'Office de Tourisme ou sur l'Instagram.
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5: À l'occasion de l'inauguration de la première Honorando du Gard, qui a eu lieu le vendredi 12 juin au Mas du Notaire à Galician, nous avons interviewé un certain nombre de personnalités présentes sur place. Écoutez maintenant l'une d'entre elles.
6: Bonjour, Pascaline Zapata, vice-présidente de l'Office du Tourisme et propriétaire du Mas des Pointes à Francquevaux, avec deux gîtes.
7: Qu'est-ce que vous attendez de cet événement qui s'est produit aujourd'hui au Mas du Notaire ? C'est-à-dire l'inauguration d'un parcours Oeno rando pour ceux qui sont en visite dans le territoire.
6: Alors je trouve ça très très bien d'avoir créé cette Oeno rando parce que nous avons déjà pas mal de viticulteurs qui reçoivent nos touristes, mais rien de vraiment structuré. Donc c'est nous qu'on envoie nos touristes promener en disant vous pouvez passer par là, par là. Là, ça y est, on se retrouve avec une carte, un vrai parcours, avec des explications, quelque chose de structuré. On se retrouve avec une plaquette qu'on peut proposer à nos visiteurs et ça c'est quand même très important. Oui. Un visuel, c'est bien de s'appuyer là-dessus.
7: Voilà. Un événement, un nouveau circuit qui va parler aux visiteurs.
6: Totalement, parce que même si nos visiteurs viennent en premier en Camargue, la Camargue, c'est aussi les Costières de Nîmes, c'est ces galets roulés, c'est le plateau qui, par exemple, quand vous traversez Générac, Beauvoisin ou même Galician, Vous avez une vue merveilleuse. Tout est dit dans ce regard-là, d'ailleurs. Vous n'avez qu'à poser le portable, ouvrir les yeux. Et puis, vous avez la vigne d'un côté, les marais de l'autre. Et ça, je trouve ça merveilleux sur notre territoire.
7: Oui. Des événements, des paysages qui vont marquer les visiteurs parce qu'ils vont découvrir quelque chose de peut-être pas nouveau, mais qu'ils n'ont jamais pu accéder.
6: Tout à fait. C'est des endroits où je pense que personne jusqu'à là, enfin peu de personnes empruntaient. Et là, ils ont la possibilité maintenant de rentrer dans les sentiers battus, on va dire, et découvrir ce terroir, parce que le vin des Costières fait partie de la Camargue. C'est important, c'est essentiel, ça fait partie de notre histoire aussi.
7: Vous avez croisé et rencontré des fois des visiteurs, des touristes qui étaient en demande de nouveautés en Camargue, à part les chevaux, les taureaux, les fêtes votives, les arènes. Autour du vin, un événement comme celui-là, ça vous paraît intéressant ?
6: Complètement, complètement intéressant. Je le répète, c'est vrai que beaucoup de personnes viennent ici pour voir les taureaux, les chevaux, et puis je ne cacherai plus l'amour que j'ai pour toute cette tradition et passion de la Bouvines et la Roussatine. Mais le vin est en demande aussi. Les vignes sont en demande, les gens veulent savoir comment on le fait, comment il naît dans les fûts. Et puis je trouve ça, pour moi, la vigne et le vin, c'est quelque chose de merveilleux, c'est social. Parce que poser une bouteille de vin sur la table, ça va déclencher des conversations. Poser en deux, ça va en déclencher plus. Et à la troisième bouteille, il y a une conversation de dingue qui se fait. Oui. Donc c'est essentiel, ça fait partie, je redis, de notre territoire. Et les gens sont en demande, en effet.
7: Oui, la vigne, le vin, ce sont des histoires de famille aussi, de plusieurs générations parfois. Qu'est-ce que ça vous dit ?
6: Alors moi, ça me parle énormément. C'est les mains de l'homme qui façonnent ce grain de raisin, qui façonnent ce vin. C'est une famille, c'est des sacrifices, c'est des moments de joie quand vous avez une très belle cuvée. C'est une histoire. Comme tout ce qu'on travaille en Camargue, comme tout ce qu'on propose, c'est une histoire de famille et de terre.
7: Un dernier mot pour nos visiteurs qui voudraient venir voir, goûter aussi ce parfum de vin en Camargue.
6: Eh bien, je leur dirais, venez goûter un petit vin avec un morceau de saucisson de taureau AOP, rien de mieux.
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8: À l'occasion des vendanges 2026, le service emploi de Terre de Camargue, France Travail Vauvert et l'ANEFA du Gard organisent un job dating le mardi 7 juillet 2026 à 9h au cœur du domaine royal de Jarras. Les grands domaines du littoral renforcent leurs équipes pour les vendanges 2026 et recrutent des aides cavistes. Les missions proposées consistent notamment à nettoyer les cuves et le matériel, réceptionner les raisins et participer aux différentes étapes de la vinification. Les candidats débutants sont les bienvenus, les postes sont ouverts aux personnes majeures uniquement. Comment participer ? L'inscription est obligatoire. Les personnes intéressées peuvent s'inscrire auprès du service emploi Terre de Camargue en remplissant le formulaire concerné ou sur le site de France Travail en candidatant directement à l'offre. Alors vous aussi participez à ce job dating vendange au domaine royal de Jarras le mardi 7 juillet 2026 à partir de 9h.

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2: À l'occasion de l'inauguration de la première Honorando du Gard, qui a eu lieu le vendredi 12 juin au Mas du Notaire à Galician, nous avons interviewé un certain nombre de personnalités présentes sur place. Écoutez maintenant l'une d'entre elles.
3: Frédéric Bergeron, directeur commercial de la cave Galician Signature.
4: Très bien. Alors, monsieur Bergeron,
5: oui.
4: Pour vous, qu'est-ce que ça veut dire ce parcours haut et non logique et de rando?
3: En fait, c'est l'intérêt d'abord, de montrer la beauté du terroir de Galician, qui depuis de nombreuses années est mis en évidence par ses vins. Là, le côté intéressant, c'est d'avoir un parcours qui permettra à nos touristes et à nos locaux de venir les découvrir à pied, à leur cadence, et en même temps de compléter leur connaissance de la région par des arrêts qui leur permettront à la fois de déguster du vin et aussi d'avoir une notion culturelle sur les endroits où ils s'arrêteront.
4: Oui. C'est un nouveau public, les randonneurs, pour les vignerons des Costières de Nîmes, pour Galician et votre cave?
3: Oui, et c'est le côté intéressant en fait. On a toujours axé nos démarches sur un tourisme éloigné, sur un tourisme qui venait en voiture, etc. Là, on rentre dans une famille de touristes qui prennent le temps de découvrir, d'échanger, où la valeur humaine a une notion importante. Et donc ce temps-là, en fait, il est mis à contribution pour s'enrichir de connaissances. Et sur les vins, c'est très important pour nous de pouvoir dire, on va profiter et participer.
4: Et alors, ici à la cave coopérative de Galician, une des premières caves des Costières de Nîmes.
3: Oui.
4: Comment vous voyez le développement qui va s'en suivre à l'issue de cette inauguration de l'Honorando?
3: Alors pour nous, en fait, c'est une vraie démarche autour du projet Honorando. On va créer un kiosque qui va permettre de présenter la cave dans son architecture, dans son histoire, avec les vignerons qui ont marqué notre histoire. Ça sera aussi l'occasion, avec notre équipe Rachel et Michael, de pouvoir présenter nos cuvées emblématiques de la cave, avec la cuvée 1800 et d'autres cuvées autour. Donc c'est vraiment une mise en place et un engagement de la part de la Galician Signature autour de ce public qui va venir nous voir et qui va nous demander de découvrir et de participer.
4: Alors, bien sûr, la cave coopérative de Galician s'inscrit aussi, en plus, dans ce territoire, dans l'ONO tourisme aussi.
3: Oui.
4: En rapport avec cette rando.
3: Oui, oui. Nous, on est très engagés avec nos labels RSE en permanent. Et c'est vrai, le fait de pouvoir mettre notre outil à contribution et à disposition de ce tourisme, c'est important. Parce qu'en même temps, comme il a été signalé, on le fait aussi de manière collective avec le Mas du Notaire, qui est à proximité de notre cave, et on veut montrer que l'univers vigneron a ce côté solidaire. C'est important de partager et de faire ensemble.
4: Les difficultés économiques, la crise que traversent les vignobles de partout en France, pour vous, qu'est-ce que ça marque aujourd'hui, actuellement?
3: Alors effectivement, c'est une notion importante. Hein. Le monde du vin est en crise depuis de nombreuses années. La consommation de vin baisse, la consommation de vin rouge baisse encore plus, elle est encore plus indexée par la baisse. Et les Costières de Nîmes ont été souvent regardées pour leur couleur rouge. Pour nous, le projet est justement de faire découvrir ce que l'on fait de très très bon en blanc et en rosé. Et donc c'est nécessaire de pouvoir bouger un peu les lignes, d'accéder à un tourisme qui fait attention à lui, qui mange mieux, qui boit mieux et moins. Et donc c'est aussi cette occasion-là qui nous amène à nous investir dans ce projet Honorando.
4: Alors, bouger les lignes, ça veut dire aussi innover, inventer de nouveaux produits?
3: Alors, il est compliqué d'inventer. Par contre, il est en notre capacité de nous amener à être plus en lien avec les attentes du consommateur. Donc au niveau de la cave de Galician Signature, on travaille effectivement sur des projets avec moins d'alcool, avec des vins plus digestes, des cuvées qui sont plus des vins de partage et moins des vins de gastronomie, comme on le faisait auparavant. Donc effectivement, c'est un vrai projet d'investissement sur la partie viticole et œnologique de la cave.
4: Très bien. Des mélanges de vins aromatiques, peut-être. On a vu apparaître une année des canettes de limonade vin. Hein, je ne sais pas comment,
3: oui,
4: on appelle ça.
3: Alors à l'époque, effectivement, il y a eu un projet précurseur, puisque comme on a dit, la cave s'appelait la cave pilote de Galician. Donc on a souvent été en avance sur des projets et sur des innovations. Cette partie boîte a été arrêtée parce que peut-être trop tôt arrivée sur le marché. Là, effectivement, on travaille à nouveau sur de nouveaux projets pour accéder à cette clientèle plus jeune qui boit le vin différemment, qui considère le vin plus comme une boisson. Donc effectivement, je pense que dans les mois à venir, de nouveautés apparaîtront sur le marché. Et donc, on communiquera auprès de la clientèle et des réseaux. Et on sera heureux d'accueillir cette clientèle au niveau du caveau avec Rachel et Michael pour faire découvrir tous ces produits.
4: Vous avez un dernier message à transmettre aux visiteurs qui viendront prochainement ou cette prochaine saison touristique dans les Costières.
3: Mais puisque vous m'en permettez de le faire, effectivement, on a une soirée le 4 juillet qui est un peu les prémices de cette Honorando. Le 4 juillet, c'est une fête autour de la cave de Galician qui permet de concilier musique et vin. Et donc, on serait ravis de recevoir tous les gens autour de Galician, Nîmois et RLT, qui souhaiteraient se joindre à nous pour cette grande manifestation et cette grande fête.
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2: Fête votive de Galiciens du mardi 21 au dimanche 26 juillet. De nombreuses animations, abrivades, bandides, déjeuner au pré. Coup de cœur, le mercredi 22 juillet, la journée des enfants. À 9h, rendez-vous sur la place Aubanel pour les enfants. Départ en charrette vers les prés de la manade Martigny. Inscription à partir du 6 juillet au bureau municipal. Le déjeuner est offert par la municipalité aux enfants qui sont inscrits et y découvriront la manade en charrette. Le jeudi 23 juillet, journée des filles sur le thème Disney. Sortez vos beaux costumes. Le vendredi 24 juillet, la journée des années 80, chapeau, perruque, lunettes de soleil. À 11h, la gaze Franquevaux vers Galicien avec les manades Martigny, Aubanel, suivi de la Brivado. Le samedi 25 juillet, la journée à l'ancienne, un des plus beaux moments des fêtes votives, avec à 21h30 le festival de Bandido avec les manades Quézac et Devaux. Pont, arène, pont. Le dimanche 26, la journée Samuel Fouguerol, avec à 11h une abrivado longue au départ du vignoble du Scamandre avec la manade Aubanel. Et le soir, pour finir la fête votive de Galicien, une paella. Donc du mardi 21 au dimanche 26 juillet, fête votive de Galicien. Retrouvez notre programme au www.coeurdepetitecamargue.fr.

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retour sur Radio Système, c'était les informations délivrées par notre partenaire Radio France Internationale. On continue nos programmes.

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2: Le 28 mai, à l'occasion de la 13e édition du dispositif de prévention des risques d'incendie Gaffe au feu dans le Gard, près de 1000 enfants des établissements scolaires ont été accueillis dans le parc du Castellas à Vauvert avec des ateliers ludiques enseignant les gestes à avoir en cas d'incendie. Écoutez Valérie Segura, capitaine des sapeurs-pompiers.
3: Je suis le capitaine Valérie Segura du 10-30, rattachée au groupement Citoyenneté, Volontariat et Communication, qui coordonne l'action des sapeurs-pompiers sur cet événement Gaffe au feu. Donc nous avons deux stands du 10-30 présents ici. Un stand animé par les médiateurs urbains qui présentent l'activité des sapeurs-pompiers aux plus jeunes. Et un stand avec la venue d'un CCF, donc un camion dédié à la lutte contre le feu de forêt. Et il présente les moyens d'intervention des sapeurs-pompiers sur les feux de forêt et les inondations, puisque ces engins servent aussi aux inondations. Et les enfants sont assez intéressés par effectivement la manipulation de la lance, la tenue portée par les sapeurs-pompiers pour ce genre d'intervention. Donc on a un public très intéressé et une action qui, une fois de plus, connaît un grand succès cette année.
4: Alors, votre présence ici à Vauvert pour cette journée, comment l'abordez-vous ? Vous êtes nombreux, vous sentez que les scolaires sont intéressés et vont pouvoir transmettre chez eux ce qu'ils ont appris, acquis.
3: Donc on a mobilisé sur l'événement 4 pompiers par jour qui transmettent à la fois les informations concernant l'engagement du sapeur-pompier, qu'il soit volontaire ou professionnel, mais aussi ils présentent la notion du feu de forêt et viennent justement sur cette thématique en transmettant aux enfants les différents risques liés au feu de forêt. Donc effectivement, les enfants sont intéressés par cette thématique et puis sont également un bon vecteur de communication auprès des adultes. On

0: cet événement. Donc effectivement, la manifestation permet aux uns et aux autres de se rencontrer également sur cette manifestation.
1: Oui. Et peut-être aussi de déclencher chez certains élèves des vocations de sapeurs-pompiers.
0: Alors peut-être, effectivement, on leur pose la question. Pour l'instant, c'est vrai qu'ils sont plutôt jeunes, mais je pense qu'ils garderont le souvenir de cette journée et que peut-être un jour, ça ressurgira dans leur mémoire au moment de leur choix de carrière.
1: Oui. C'est important d'être auprès des enfants comme ça, de montrer ce travail, cette activité de sapeur-pompier, de lutte contre les incendies, surtout dans le territoire.
0: Oui, alors c'est important dans la mesure où, comme on le disait à l'instant, d'une part, ça peut générer chez eux des vocations, et d'autre part, ce sont les citoyens de demain, ce sont des jeunes citoyens déjà aujourd'hui, et chaque citoyen a son rôle à jouer dans la chaîne des secours. C'est-à-dire que l'on soit sapeur-pompier ou non, on peut tout à fait déjà avoir un rôle dans l'intervention des sapeurs-pompiers, ne serait-ce qu'au moment de l'appel des secours ou lorsque quelqu'un déjà adopte la bonne conduite qui permet d'éviter l'incendie ou un autre événement à risque.
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2: Et aujourd'hui, nous irons du côté de Lunel et d'Aiguemortes avec deux offres d'emploi à pourvoir. Du côté de Lunel, tout d'abord, où l'on recherche un vendeur-vendeuse en prêt-à-porter. Vous aurez en charge l'accueil, le conseil et l'encaissement du client, la mise en rayon, la préparation des marchandises et la mise en avant des produits en vitrine. Le nettoyage de la surface de vente et de la réserve. C'est un contrat de travail à durée déterminée d'une période de 6 mois, 35 heures par semaine, travail les week-ends et jours fériés. Le permis B véhicule léger est exigé, une expérience de 6 mois est bienvenue. Et pour poursuivre, nous irons du côté d'Aiguemortes où l'on recherche un employé étage hôtellerie haut de gamme, homme ou femme. Vous devez être autonome, être en capacité d'assurer le nettoyage et le rangement des chambres, faire les lits, nettoyage des salles de bain, des parties communes de l'établissement. Avoir une bonne présentation et une bonne élocution car vous serez en contact avec des clients haut de gamme. C'est un contrat de travail à durée déterminée de 3 mois, 35 heures par semaine, travail en journée, travail les week-ends et jours fériés. Formation CAP, BEP et équivalent hôtellerie, une expérience d'un an est exigée.
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0: Tout de suite, on retrouve Caroline, conseillère en séjour à l'Office de Tourisme Cœur de Petite Camargue, qui réunit, je vous le rappelle, les communes de Vauvert et Margaux, Bord, Beauvoisin et Le Quélard. Elle vient toutes les fins de semaine pour tout simplement vous donner des idées de sortie sur ce territoire. Salut Caroline!
1: Salut Dominique!
0: Allez, on se retrouve comme toutes les fins de semaine pour dérouler, si je puis dire, les activités du week-end. On commence par cette semaine, on commence le mercredi jusqu'au dimanche 5 juillet, toujours ces expositions à Vauvert.
1: Et oui, une nouvelle exposition qui commence ce jeudi 2 juillet jusqu'au 5 septembre, Fragilité de la plasticienne Julie About. Cette exposition est une invitation à explorer la douceur du vivant à travers ses œuvres en porcelaine. Une exposition sensible et poétique où délicatesse et réflexion se rencontrent. Tout public, gratuit, à l'espace culturel Jean Jaurès à Vauvert.
0: Les horaires d'ouverture, mercredi 9h30, 12h et 14h, 18h. Jeudi et vendredi 14h, 18h, samedi. Le matin 9h30, 12h. Le vendredi 3 juillet à Vauvert, s'il y a des lotos comme ça, même l'été.
1: Et oui, des petits lotos, on les aime ces petits lotos.
0: Ouais, surtout que c'est à l'extérieur.
1: À l'extérieur, devant les bars des Halles, ce vendredi 3 juillet à Vauvert, bien sûr, c'est le club taurin Labrivado qui l'organise.
0: Toujours ce même jour, au parc du Castellas, il y a les films, les festivals du film et compagnie qui continuent durant tout l'été. Gratuit, c'est un spectacle, un film en plein air qui est et le repas est tiré au sac. Alors, est-ce qu'on peut avoir le film ?
1: Bien sûr, le film c'est Marsupilami. Alors le dernier, on parle bien du dernier film Marsupilami. Pour sauver son emploi, David accepte un plan foireux, ramener un mystérieux colis d'Amérique du Sud. Il se retrouve alors à bord d'une croisière avec son ex, Tess, son fils Léo et son collègue Stéphane, aussi bené que maladroit, dont David se sert pour transporter le colis à sa place. Tout dérape lorsque ce dernier l'ouvre accidentellement. Un adorable bébé marsupilami apparaît et le voyage vire au chaos.
0: Voilà, et juste avant ces festivals du film et compagnie que l'on retrouvera tout l'été, il y a en règle générale un spectacle vivant. Et là, c'est Miss Suzy et Condruland qui vont faire un petit spectacle de cirque. C'est à partir de 19h30, dont je rappelle tout ça, au parc du Castellas, vendredi 3 juillet.
1: À Vauvert.
0: À Vauvert. Le samedi 4 juillet, le lendemain, c'est le Vistre en scène. C'est le domaine du Vistre et l'association Vistriculture qui vous accueille pour une soirée théâtrale.
1: Et oui, de 18h à 22h donc. 18h, bien sûr, l'accueil du public. À 19h, silence en tourne par la troupe Imagerie du rêve de Mousse. 19h45, les assiettes de tapas et les buvettes. Et à 21h15, les désaccès par la troupe Spartanco de Vauvert. Le tarif est à 10€ l'entrée avec une assiette de tapas. Les réservations, je le rappelle, sont obligatoires sur Hello Association avant le 1er juillet. Donc, soirée théâtrale Vistre en scène au domaine du Vistre à Vauvert le samedi 4 juillet.
0: Avec le partenariat de Spartanco, cette association vauverdoise qui fait du théâtre pour les amateurs. Le samedi 4 juillet, toujours à Galician, il y a la soirée signature acte 7 de 19h à 1h du matin. C'est la cave coopérative de Galician qui régale.
1: Et oui, animation musicale avec le groupe Overtime et after le daron Didi Sabatier.
0: Ah oui, il y a un moment, oui, c'est le daron, on peut dire ça, mais toujours aussi apprécié.
1: Et oui, donc c'est bar à vin avec food truck, l'entrée est à 10€. On vous offre quand même un verre et une dégustation avec un éventail ou un chapeau au choix à la cave de Galician le samedi 4 juillet, soirée signature acte 7.
0: À consommer bien évidemment avec modération. Le samedi 4 juillet à Franquevaux, au gré des scènes à 21h, de quoi part-on ?
1: Alors c'est un concert de musique irlandaise, The Green Duck, qui est composé de 4 musiciens, chanteurs, et le groupe propose un répertoire mêlant musique irish, folk et rock, donc au programme des grands classiques traditionnels irlandais, des réels, des chansons festives qui vous plongeront bien sûr dans l'ambiance des pubs de Dublin.
0: Mais là aussi je suppose qu'il va y avoir de la bière, alors bien sûr à consommer avec modération, attention tout l'été, si vous faites toutes les fêtes ça peut tourner au vinaigre. comme on dit. Les buvettes sur place, entrée libre et gratuite, donc pour au gré des scènes, si vous aimez l'ambiance irlandaise. Qu'est-ce que va-t-il se passer encore ce week-end ?
1: Eh bien, toujours le samedi 4 juillet. On ne pourra malheureusement pas se dédoubler. Hein. Il y a beaucoup d'animations très intéressantes.
0: La course de nuit à Beauvoisin.
1: Et oui, à Beauvoisin, une course de nuit qui est organisée par le club taurin Lou Cosac à 22h avec la manade de Francquevaux. L'entrée est à 3 euros, bien sûr, c'est aux arènes.
0: La fête votive d'Aubord commence ce mercredi 1er juillet. Alors peut-être que cet agenda va passer après, hein, le jeudi, vendredi, il passe plusieurs fois le week-end. Mais en tout cas, ben oui, ça a commencé ou ça commence ce mercredi 1er juillet jusqu'au dimanche 5 juillet, cette fameuse fête votive d'Aubord. Bon, on retrouve un peu les mêmes choses, bien évidemment à Brivado, etc., mais pas que.
1: Et non, le mercredi 1er juillet à 16h, la fériade des enfants au Boulodrome. Et à 19h, une soirée avec animation DJ au Boulodrome également.
0: Est-ce que tu sais que le vendredi 3 juillet à 19h30, il y a un apéro mousse DJ Max?
1: Eh bien non, je ne le savais pas.
0: Eh bien maintenant tu le sais.
1: Et le samedi 4 juillet, savais-tu qu'il y a un déjeuner à 9h à l'épicerie qui est offert par les commerçants et entreprises du village, suivi à 14h, là je suis sûre qu'on va t'y retrouver.
0: Ventre qui glisse, oui, tout à fait.
1: Et à 15h.
0: C'est ma spécialité.
1: Oui. Et à 15h, le petit concours de boules, doublette à la mêlée pour nos amateurs de pétanque. 21h, le festival d'Abrivado avec les manas Daniel et Kézac.
0: Toujours à Aubord pour cette fête votive, le dimanche 5 juillet, 9h, déjeuner au parc Camarguet offert par la mairie. 11h30, Abrivado longue de la manade au Banel. 12h30, apéro mousse avec Aziz et DJ Aziz et Ellie. Le thème, il faut se déguiser absolument.
1: Donc fête votive d'Aubord du mercredi 1er juillet au dimanche 5 juillet.
0: Merci Caroline de l'Office de Tourisme Cœur de Petite Camargue. On se retrouve toutes les semaines pour l'agenda des sorties sur les communes du Quélard, Aubord, Beauvoisin et Margues et Vauvert. Je vous rappelle que vous pouvez aussi réécouter, télécharger cet agenda sur le site ou sur le SoundCloud de radiosystème.fr. Pour en savoir plus, un site internet, un Facebook.
1: Oui Dominique, le site internet de l'Office de Tourisme Cœur de Petite Camargue est www.cœurdepetitecamargue.fr. Vous pouvez aussi nous retrouver sur la page Facebook de l'Office de Tourisme ou sur l'Instagram.
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5: Pour démarrer l'été en musique, rendez-vous le samedi 4 juillet à 21h sur la place du monastère à Francquevaux pour un concert gratuit du groupe The Green Duck. Composé de 4 musiciens, chanteurs, le groupe vous fera voyager au cœur de l'Irlande avec un répertoire mêlant musique irish, folk et rock. Entre air traditionnel et chansons festives, retrouvez toute l'ambiance chaleureuse des pubs de Dublin. L'entrée est libre et gratuite. Buvette sur place, renseignements auprès de la médiathèque de Beauvoisin au 04 66 01 79 76 pour ce concert de musique irlandaise avec le groupe The Green Duck le samedi 4 juillet à 21h du côté de Francquevaux.
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0: RFI, les piles 11h, temps universel 13h ici à Paris. Merci d'être avec nous pour ce tour du monde de l'actualité à la mi-journée, de Téhéran à Philadelphie en passant par Kiev et Kinshasa. Bonjour, bienvenue.
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0: Et Happy Birthday USA, les États-Unis lancent les festivités du 250e anniversaire de l'indépendance. Discours de Donald Trump ce soir, le président américain a complètement pris la main sur les cérémonies très politisées, très personnalisées dans une société américaine très divisée, souligne le chercheur Romuald Sciorra.
2: Aujourd'hui, le rêve américain est mort depuis longtemps et donc les Américains ne se sentent plus à partir à la même nation, entre guillemets, et se tournent de plus en plus vers leur communauté. D'un multiculturalisme heureux, nous sommes arrivés aujourd'hui à un communautarisme féroce.
0: La captation du 4 juillet par Donald Trump, on y revient dans quelques instants. RFI est en Iran pour les funérailles de l'ex-guide suprême Ali Khamenei. 4 mois après sa mort dans une frappe israélo-américaine, l'hommage national voulu comme une démonstration de force du régime de Téhéran. Les secours toujours au travail à Kiev après les frappes russes dans la nuit de mercredi à jeudi, les pire depuis le début de la guerre et qui interroge sur la stratégie de la Russie en Ukraine. Quelle efficacité militaire ! Le colonel Père de Young sera notre invité.
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0: À suivre aussi en France, chaleur plus vent plus sécheresse. Un terrain favorable aux incendies dans le sud du pays. Des milliers de pompiers sont mobilisés, des habitants et vacanciers évacués.
3: Ça a commencé à prendre un peu à la gorge, un peu de suffocation. Et quand il y a eu beaucoup de fumée, là on a dit bon, faut s'en aller.
0: Ce premier bilan de la canicule exceptionnelle de juin, elle a fait en France au moins 2000 morts, en majorité des personnes âgées vivant à domicile. Et le mondial, le foot, c'est fini pour l'Algérie. Par ici la sortie est grosse déception pour le capitaine algérien Riyad Mahrez.
4: L'objectif c'était de passer, voilà. On prend 2 buts sur des erreurs et à ce niveau-là on paye cash. Je pense qu'on n'a pas démérité, mais on concède trop de buts pour espérer quelque chose.
0: L'Algérie a payé cash. À suivre les derniers 16e de finale, Australie, Égypte, Colombie, Ghana. Et face à l'Argentine, les vaillants et surprenants requins bleus du Cap-Vert. Tout de suite le journal. Bonjour Gilles Moreau.
5: Bonjour Charlotte, bonjour à tous.
0: Officiellement, c'est la fin de la canicule en France.
5: Oui, la vague de chaleur qui avait commencé le 17 juin a officiellement pris fin selon Météo France, mais un nouvel épisode devrait intervenir dans les prochains jours. Quant au bilan en vie humaine, au moins 2000 personnes sont décédées, pour la plupart des personnes âgées vivant à domicile. Bien d'autres pays que la France sont concernés à travers le monde. Ainsi, les niveaux du mercure s'envolent aux États-Unis en pleine Coupe du Monde de football. Et alors que les préparatifs de la fête nationale battent son plein à New York pour RFI, Gwendal Lavina.
6: Depuis une semaine, la mairie de New York envoie des SMS aux habitants pour les informer de la vague de chaleur. Jusqu'à 45 degrés de ressenti y ont été enregistrés hier et sont encore attendus aujourd'hui. Le maire de la ville, Zoran Mamdani, a déclenché un plan chaleur sans précédent et invite ses administrés à rester chez eux avec la climatisation allumée. Des centres de rafraîchissement sont apparus dans plusieurs quartiers et les piscines de la ville resteront ouvertes plus tard. Même chose à Chicago et Boston. Un peu plus de 60 000 millions d'habitants sont concernés par des températures dangereuses pour l'organisme. Selon les services météorologiques américains, des dizaines de records de température pourraient être battus. Des événements prévus en extérieur pour célébrer les 250 ans de l'indépendance des États-Unis ont été reportés dans certaines villes, dont la capitale Washington DC. En pleine Coupe du Monde, les autorités appellent aussi les touristes à limiter au maximum le temps passé dehors et surtout à bien s'hydrater. Gwendal Lavina, New York. RFI.
0: C'est une étude scientifique qui documente une pollution jamais étudiée.
5: Oui, l'association Surfrider a cherché des PFAS, des polluants éternels, dans une centaine de sites de baignade en France. Son étude a pu être menée grâce à des campagnes de prélèvement citoyennes réalisées selon un protocole bien défini. Juliette Pietraszewski, bonjour.
7: Bonjour.
5: Les résultats sont sans appel, Juliette. Ils confirment que les eaux de baignade ne sont pas épargnées par la pollution PFAS, pollution encore appelée le scandale sanitaire du 20e XXIe siècle.
7: Oui, océan, mer, lac et rivière, c'est une omniprésence des polluants éternels, alerte l'association Surfrider. Une molécule en particulier se retrouve très fréquemment dans les analyses, le TFA. L'Agence européenne des produits chimiques vient de le classer comme toxique pour la reproduction. Ces résultats doivent donc interpeller les autorités, explique Lucille Labeille, responsable plaidoyer qualité de l'eau et santé à Surfrider Fondation Europe.
8: C'est bien le signe que cette pollution et son ampleur et son étendue sont énormes et qu'il ne faut surtout pas minimiser en fait ses effets. Donc la solution viable et la plus directe, c'est l'interdiction de ces substances à la source.
7: Et pour les interdire à la source, l'association compte notamment sur une proposition de restriction universelle des PFAS en discussion à Bruxelles. Un dossier actuellement entre les mains de l'Agence européenne des substances chimiques. Autre point sur lequel agir, un meilleur suivi de ces substances, Lucille Labeille.
8: Actuellement, il n'y a aucun suivi de la pollution chimique liée à la pratique de la baignade ou des activités nautiques. Et donc, on demande à ce que la Commission européenne travaille à la mise en place de protocoles et de standards harmonisés pour assurer un meilleur suivi de ces substances dans ces zones-là.
7: Dans ces zones-là, et environ 44% des sites littoraux analysés par l'ONG pour l'étude peuvent être considérés en mauvais état chimique.
5: Juliette Pietraszewski du service environnement, merci à vous. L'Iran se prépare à des funérailles grandioses. Le cercueil de l'ancien guide suprême Ali Khamenei est maintenant arrivé dans le complexe religieux de Téhéran où se dérouleront demain ses funérailles. D'une ampleur inédite, elle pourrait tourner à la démonstration de force en faveur du régime après la récente guerre qui a tué de nombreux hauts dirigeants et des milliers de civils. Les autorités attendent demain de 15 à 20 millions de participants rien qu'à Téhéran pour cet hommage national de 3 jours. On vient de l'apprendre, le président Massoud Pezeshkian s'est recueilli ce matin devant la dépouille d'Ali Khamenei en compagnie de membres du gouvernement, dont l'influent président du Parlement et chef de l'équipe de négociation iranienne.
9: Participation en berne en Algérie.
5: Les autorités algériennes ont annoncé dans la soirée le taux de participation provisoire des élections législatives organisées hier. Il est historiquement bas. Moins de 21% des électeurs se sont rendus aux urnes pour renouveler les 407 sièges de l'Assemblée populaire nationale, la chambre basse du Parlement algérien. Les précisions de Guillaume Thibault.
10: S'il est confirmé, ce taux serait le plus bas de l'histoire. Lors des dernières législatives en 2024, seuls 23% des électeurs avaient pris part au scrutin, un résultat déjà historique pour le pays. L'annonce a été faite dans la soirée lors d'un point presse de l'Autorité nationale indépendante des élections. Ces chiffres sont provisoires, ils vont sûrement changer et bouger, a déclaré Karim Khelfan, le président par intérim de l'ANI. Le taux de participation législative est scruté par les observateurs politiques. Face à la faible affluence, ce jeudi, les autorités ont repoussé d'une heure la fermeture des bureaux de vote et le ministre de l'Intérieur a appelé en fin de journée les Algériennes et les Algériens à se rendre en force aux urnes. Durant la campagne électorale, l'appel au vote a été un enjeu crucial pour les partis politiques, particulièrement pour ceux proches du pouvoir, notamment le Front de Libération Nationale, le FLN. Le taux de participation permet d'asseoir ou pas la légitimité de la future Assemblée. Alors que l'Algérie fait face à de nombreux défis sociaux et économiques, ce taux de participation provisoire de 20,7% est un premier indicateur de l'écart qui se creuse entre la classe politique et les électeurs.
5: Guillaume Thibault, 9 jours après le double séisme au Venezuela, le dernier bilan s'établit à plus de 2500 morts, des blessés par milliers et des disparus par dizaines de milliers. Près de 200 bâtiments se sont complètement effondrés à la suite des séismes qui ont frappé surtout la Guardia et la capitale Caracas. 9 jours après, au milieu des ruines, le silence annonce la résignation. Les secouristes estiment en effet que les victimes coincées dans les décombres ont peu de chances de survivre au-delà de 72 heures. Pas de répit dans les échanges de frappes entre la Russie et l'Ukraine. La première fait état de 5 civils tués dans des régions frontalières de l'Ukraine. L'Ukraine qui avait promis de riposter après l'attaque massive sur Kiev qui a fait hier matin au moins 30 morts.
9: Et la Coupe du Monde de foot, Gilles.
5: Bientôt la fin des 16e de finale à cette Coupe du Monde et le début des 8e. 3 matchs aujourd'hui, Australie-Égypte, on va y revenir. Argentine-Cap-Vert et tard dans la nuit, Colombie-Ghana. Ce sont les 3 derniers 16e avant le début des 8e. Demain, samedi, avec les matchs Canada-Maroc et Paraguay-France. L'Égypte va disputer contre l'Australie à Dallas son tout premier match de Coupe du Monde à élimination directe, à sa 4e tentative. Elle est en effet sortie 2e de son groupe et invaincue en 3 matchs. Problème toutefois, son maître à jouer, Mohamed Salah, blessé à la cuisse, est incertain. Forcément, sa présence ou non face à l'Australie peut tout changer. À Dallas, pour RFI, Eric Mamrut.
11: C'est optimiste. Trop est sourire aux lèvres que Mohamed Salah s'est entraîné hier matin sur le terrain brûlant de l'Université méthodiste de Dallas, du moins durant le quart d'heure offert aux yeux des journalistes. Alors jouera-t-il un peu, beaucoup ou pas du tout face aux Soukirous ? La réponse de son sélectionneur Ousmane Hassan.
12: Sa reprise s'est faite progressivement ces deux derniers jours. Ce n'était même pas des entraînements complets, plutôt légers. Mais Salah est un passionné. Il a envie d'être avec ses coéquipiers. Pour moi, une chose est sûre, je ne prendrai aucun risque avec lui. Il faudra que nous soyons d'accord, lui et moi, sur le fait qu'il est totalement apte à jouer. Il sera dans le groupe, mais nous verrons ensuite s'il débutera ou non.
11: Lors du précédent mondial de l'Égypte,
13: retour sur Radio Système, c'était les informations délivrées par notre partenaire Radio France Internationale. On continue nos programmes.
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0: Petite Camargue.
1: Créée en 2017, la réserve du Petit Rhône est une réserve naturelle privée d'environ 70 hectares aménagés afin de préserver un espace naturel et sauvage pour vous faire découvrir la faune et la flore de la Camargue gardoise sur un site exceptionnel. Cette réserve est située à Sylvéréal et vous pourrez emprunter des parcours balisés de 4,5 km à pied ou en VTT. Autre possibilité, et surtout insolite, la visite guidée en voiturette électrique sur plus de 300 hectares. Une visite de 3 heures au milieu d'une faune et d'une flore préservée. Ou alors, vous pourrez partir sans guide à bord de la voiturette électrique familiale 4 places qui est également à la location. Renseignements, la réserve du Petit Rhône à Sylvéréal, un lieu insolite au 06 30 88 77 21.
2: Vous pouvez retrouver ces bons plans sur le site internet coeurdepetitecamargue.fr.
1: Trônant fièrement sur la place Gambetta, la tour de l'horloge est la mémoire vivante de Vauvert. 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Les réservations se font directement auprès de l'Office de tourisme Cœur de Petite Camargue par téléphone au 04 66 88 28 52. 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
1: Bonjour, donc je suis Bruno Tranchant, coordinateur jeunesse pour la communauté de communes Vallée de l'Hérault. Ça représente 28 communes entre Gignac, Saint-André, Sainte-Pargoire. Donc on est ici dans le cadre du festival jeunesse Hérault dans la Vallée. Ce festival jeunesse maintenant a 4 ans d'existence. On a ouvert le festival donc le 3 avril avec des animations notamment autour d'un loup-garou grandeur nature et par la suite le 10 avril par une soirée protocolaire avec une soirée cinéma, donc tout ça sur le thème du fantastique, parce que cette année, le thème qui a été choisi, c'est le fantastique.
2: Avoir un dragon porte-bonheur avec soi est la seule façon de poursuivre une quête.
1: Aujourd'hui, nous sommes présents donc à l'Alternateur, où là, on organise une soirée jeux vidéo, rétro gaming et jeux de plateau. Donc le public qui est visé pour cette soirée, c'est le public des ados, des centres de loisirs ados du territoire. Le festival, dans son ensemble, s'adresse aux 11-25 ans avec des moments festifs qui vont au-delà du territoire et qui brassent tout le département. On va finir le festival par une soirée le 4 juillet au Somnambule où on va, dans cette soirée de clôture, rassembler tout ce qui a été fait pendant ces 3 mois de festival à travers les médiathèques, les collèges, les lycées et les différents partenaires. On va tout rassembler et on va finir par un concours de DJ. Après ce casting, 4 seront retenus donc en fonction de certains nombres de critères et feront un battle donc au Somnambule le 4 juillet. Et après, donc, on finira par un concert avec des jeunes musiciens, notamment de la mission locale et un DJ qui nous finira la soirée. Ce festival qui s'adresse à la jeunesse est aussi voulu qu'elle soit aussi animée et que les jeunes participent à son organisation. C'est pour ça, par exemple, pour la soirée cinéma, on s'est associé avec le club ciné du lycée. Le temps de jeu de rôle parents-ados est co-organisé avec le club de jeunes de jeux de rôle. La soirée d'aujourd'hui a été proposée, en tout cas par les jeunes des ALSH ados, comme d'ailleurs la soirée loup-garou. Ça a été une proposition des jeunes des ALSH ados. Donc on essaye d'associer les jeunes sur toute la programmation. Pour nous, les jeunes du territoire sont les héros de la vallée.
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2: Le 8e trophée des prémices se prépare et débutera avec une première date, le jeudi 21 mai à partir de 14h30 avec les manades Saint-Pierre, Blatière-Bessac et Guilherme. Venez encourager les jeunes talents taureaux et raseteurs. Et rendez-vous pour les prochaines dates à venir, mercredi 3 juin à 16h, mercredi 17 juin à 16h également, mercredi 24 juin 16h, ainsi que pour la finale le mercredi 12 août. Billetterie et renseignements auprès de la Direction de la Culture et de l'Événementiel de la Ville de Vauvert au 04 66 73 17 99.

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Les réservations se font directement auprès de l'office de tourisme Cœur de Petite Camargue par téléphone au 04 66 88 28 52. 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
2: Le vendredi 3 juillet, la piscine Aqua Camargue à Aigues-Mortes accueillera la deuxième édition de l'Aquaroc. Après le succès rencontré l'an dernier, cette soirée aussi originale que festive fait son grand retour. Vous retrouverez un concert live en bord de piscine avec les Renégats. Bien connus de la scène musicale locale, les Renégats revisitent les grands classiques qui ont marqué l'histoire de la musique des années 60 à aujourd'hui. La scène sera placée au bord du petit bassin. Les spectateurs pourront s'installer confortablement sur une bouée, un transat ou directement dans l'eau. Les réservations se font auprès de l'accueil de la piscine au tarif unique de 6 euros par personne. Le nombre de places étant limité, il est conseillé de réserver rapidement. C'est donc le vendredi 3 juillet. C'est proposé par la piscine Aqua Camargue à Aigues-Mortes qui accueillera donc la deuxième édition de l'Aquaroc.

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2: Le marché dominical estival Les Dimanches des Tèfles arrive à Beauvoisin. La commune lance un appel à candidature pour les exposants, producteurs, artisans, créateurs. Vous êtes concernés. Rendez-vous chaque dimanche matin, de juin à septembre, sur la place du village. Les candidatures sont à adresser à marchedimanche@beauvoisin.fr. Pour les exposants, vous pouvez également contacter la mairie au 04 66 01 79 79. Les marchés dominicaux estivaux arrivent tous les dimanches à Beauvoisin, de juin à septembre, sur la place du village.

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0: 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L'entrée est gratuite pour les habitants de la communauté des communes de Petite Camargue et à 3,50 euros pour les extérieurs. 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
1: Vous retrouverez le groupe culte Aristide Development en concert le dimanche 20 septembre du côté du Rockstore à Montpellier. Qui n'a pas fredonné un morceau d'Aristide Development une fois dans sa vie ? People Everyday, Tennessee, Mr. Vandal, autant de tubes qui sonnent comme de vieux compagnons de route. Leur hip-hop coloré a fait le tour du monde, la une de tous les plus grands médias et leur a permis de remporter plusieurs Grammy Awards dans les années 90. Avis donc aux amateurs de bonnes vibrations old school le dimanche 20 septembre avec ce concert de Aristide Development. Ouverture des portes à 19h30, ça va se passer du côté du Rockstore, rue de Verdun en centre-ville de Montpellier. Programmation intégrale et réservation sont à retrouver sur le www.rockstore.fr. Aristide Development, la légende du hip-hop, sera en concert du côté du Rockstore à Montpellier.

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2: Pour démarrer l'été en musique, rendez-vous le samedi 4 juillet à 21h sur la place du monastère à Francquevaux pour un concert gratuit du groupe The Green Duck. Composé de 4 musiciens, chanteurs, le groupe vous fera voyager au cœur de l'Irlande avec un répertoire mêlant musique irish, folk et rock. Entre air traditionnel et chansons festives, retrouvez toute l'ambiance chaleureuse des pubs de Dublin. L'entrée est libre et gratuite. Buvette sur place, renseignements auprès de la médiathèque de Beauvoisin au 04 66 01 79 76 pour ce concert de musique irlandaise avec le groupe The Green Duck le samedi 4 juillet à 21h du côté de Francquevaux.

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2: À l'occasion de l'inauguration de la première Honorando du Gard, qui a eu lieu le vendredi 12 juin au Mas du Notaire à Galician, nous avons interviewé un certain nombre de personnalités présentes sur place. Écoutez maintenant l'une d'entre elles.
3: Patrick Mallet, responsable de la communication et événementiel de l'appellation d'événements Écossières de Nîmes. Ben, on est très contents, l'Écossières de Nîmes, que ce premier sentier d'honorando du département du Gard se soit réalisé ici, dans ce terroir d'Écossières de Nîmes, alors la partie la plus au sud. Le hasard des calendriers ou du calendrier fait que nous étions présents il y a quelques jours seulement, il y a cinq jours exactement, pour les vignes toquées, qui reprenait en partie finalement le tracé qui a été proposé sur cet honorando. Oui, effectivement, on a la chance à Galician d'avoir deux caves, une cave particulière avec le Mas du Notaire et une cave coopérative qui est l'une des plus grosses de l'appellation d'Écossières de Nîmes, la cave de Galician Signature, ici sur ce hameau de la ville de Vauvert, parce que Galician n'est qu'un hameau de la grande commune de la ville de Vauvert.
4: Et pour l'Écossières de Nîmes, c'est important de favoriser et d'impulser des nouvelles initiatives comme ça. Vignes toquées, bon, ça fait quelque temps que ça existe, mais un sentier œnologique, peut-être d'autres choses aussi.
3: Aujourd'hui, l'honorando ou le no-tourisme au sens large est très important, surtout ici dans ce terroir quand même de Galicien, qui croise des voies vertes, des Viarona et des endroits vraiment remarquables. Et c'est très important aujourd'hui pour les vignerons et pour les domaines de pouvoir accueillir aussi des gens dans leur domaine qui viennent naturellement, parce que l'environnement tout proche est quand même exceptionnel. On est à quelques kilomètres de la manade Blatière, il y a la manade Rénaud sur le parcours, on a des paysages magnifiques avec ces étangs du Scamandre et du Charnier, et c'est vrai que c'est des lieux de villégiature qui pour nous paraissent normales, mais qui pour la majorité des Français ou des étrangers sont exceptionnels. Moi qui ai travaillé pendant une semaine ici sur ce parcours des vignes toquées, j'ai pu voir combien d'étrangers passaient sur la Viarona et combien étaient tous subjugués par la qualité des paysages, du terroir et de cette ambiance entre les Costières et la Camargue que symbolise parfaitement Galicien.
4: Oui. Alors, le vin, les Costières, le tourisme, la Camargue, les traditions, ce sont des éléments porteurs pour le tourisme, pour le développement économique.
3: Alors, le vin, il s'en fait dans le monde entier, il s'en fait partout en France, il y a de très bons vins partout. Mais c'est vrai que nous, les Costières de Nîmes, on a une singularité, c'est notre richesse culturelle, notre terroir. On est l'appellation la plus au sud de la vallée du Rhône, on est la dernière appellation composée de ces grands vins qui partent de Condrieu en passant par Cocroti ou Châteauneuf-du-Pape jusqu'à chez nous. Et c'est vrai que ce terroir de la vallée du Rhône est celui du terroir des Galets-Roulés. Nous, ici en Costières, et surtout à Galicien, on le voit très bien, parce que quand on va sillonner ces 10 km de randonnée, ben on va pas à pas descendre finalement de ce terroir de galets roulés si particulier des Costières de Nîmes, pour arriver finalement à ces étangs de Camargue où les Costières de Nîmes s'arrêtent. Parce que pour faire des grands vins, il faut un grand terroir et on a la chance d'avoir ce grand terroir à Costières de Nîmes.
4: Et les Costières de Nîmes aussi sont impliqués dans tous les événements festifs de la région, parce que le vin et la fête, c'est quelque chose qui est porteur et qu'il faut être présent.
3: Oui, le vin est indubitablement est un produit
4: rassembleur.
3: De rassembleurs, comme vous dites, mais de sociabilité, de partage, de joie, parce que ben, trinquer avec quelqu'un, ça veut dire quelque chose, quoi. Donc c'est vrai que pour nous, c'est très important. Et quel plus bel endroit peut-être que le midi de la France et chez nous en Costières de Nîmes que de trinquer avec des copains au travers des concerts l'été, des jeux d'hiver à Nîmes tous les jeudis soirs des jeudis de Nîmes ou dans tous les événements que peuvent organiser les comités des fêtes de la région ou bien les domaines eux-mêmes qui produisent aujourd'hui aussi beaucoup de soirées. Le Mas du Notaire va accueillir les Costières Sonores, Galician Signature fait sa grosse soirée début juillet. Donc oui, c'est un terroir festif, mais c'est aussi un terroir très qualitatif et on peut faire la fête avec des vins de gastronomie et c'est la chance qu'on a ici en Costières de Nîmes.
4: Et pour terminer, qu'est-ce que vous souhaiteriez voir émerger pour l'avenir, pour le futur des Costières de Nîmes ?
3: Oh ben, en charge de la communication et l'événementiel des Costières de Nîmes, il y a une petite idée qui me trotte par la tête et on a la chance d'avoir ça ici à Galicien où se croisent la Voie Verte qui arrive de Beauvert et la Via Rona qui passe tout au sud. C'est pourquoi pas imaginer un événement dans l'esprit des Vintoquets mais pour des deux roues autour du vélo qui pourrait s'appeler Costières en selle par exemple, où on pourrait sillonner le terroir, que ce soit ici à Galicien, mais ça pourrait être aussi à Saint-Gilles, mais ça pourrait être aussi du côté de Montfrem puisque l'appellation des Costières de Nîmes remonte jusqu'à Cernac, où on pourrait faire comme ça une fois par an une belle rando vélo aussi sur ce terroir des Costières de Nîmes et mêler la qualité de nos paysages avec la qualité des vins de nos vignerons.
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0: Tout de suite, on retrouve Caroline, conseillère en séjour à l'Office de Tourisme Cœur de Petite Camargue, qui réunit, je vous le rappelle, les communes de Vauvert, Émargaud, Bord, Beauvoisin et Le Quélard. Elle vient toutes les fins de semaine pour tout simplement nous donner des idées de sortie sur ce territoire. Salut Caroline!
1: Salut Dominique!
0: Allez, on se retrouve comme toutes les fins de semaine pour dérouler, si je puis dire, les activités du week-end. On commence par cette semaine, on commence le mercredi jusqu'au dimanche 5 juillet, toujours ces expositions à Vauvert. Hein.
1: Et oui, une nouvelle exposition qui commence ce jeudi 2 juillet jusqu'au 5 septembre, Fragilité de la plasticienne Julie About. Cette exposition est une invitation à explorer la douceur du vivant à travers ses œuvres en porcelaine. Une exposition sensible et poétique où délicatesse et réflexion se rencontrent. Tout public, gratuit, à l'espace culturel Jean Jaurès à Vauvert.
0: Les horaires d'ouverture, mercredi 9h30, 12h et 14h, 18h. Jeudi et vendredi 14h, 18h, samedi. Le matin 9h30, 12h. Le vendredi 3 juillet à Vauvert, s'il y a des lotos comme ça, même l'été.
1: Et oui, des petits lotos, on les aime ces petits lotos.
0: Ouais, surtout que c'est à l'extérieur.
1: À l'extérieur, devant les bars des Halles, ce vendredi 3 juillet, à Vauvert bien sûr, c'est le club taurin Labrivado qui l'organise.
0: Toujours ce même jour, au parc du Castellas, il y a les films, le festival du film et compagnie qui continue durant tout l'été, gratuit. C'est un spectacle, un film en plein air qui est et le repas est tiré au sac. Alors, est-ce qu'on peut avoir le film ?
1: Bien sûr, le film c'est Marsupilami. Alors le dernier, on parle bien du dernier film Marsupilami. Pour sauver son emploi, David accepte un plan foireux, ramener un mystérieux colis d'Amérique du Sud. Il se retrouve alors à bord d'une croisière avec son ex, Tess, son fils Léo et son collègue Stéphane, aussi benêt que maladroit, dont David se sert pour transporter le colis à sa place. Tout dérape lorsque ce dernier l'ouvre accidentellement. Un adorable bébé marsupilami apparaît et le voyage vire au chaos.
0: Voilà, et juste avant ces festivals du film et compagnie que l'on retrouvera tout l'été, il y a en règle générale un spectacle vivant. Et là, c'est Miss Suzy et Condruland qui vont faire un petit spectacle de cirque. C'est à partir de 19h30, dont je rappelle tout ça, au parc du Castellas, vendredi 3 juillet.
1: À Vauvert.
0: À Vauvert. Le samedi 4 juillet, le lendemain, c'est le Vistre en Seine. C'est le domaine du Vistre et l'association Vistriculture qui vous accueille pour une soirée théâtrale.
1: Et oui, de 18h à 22h donc. 18h, bien sûr, l'accueil du public. À 19h, silence en tourne par la troupe Imagerie du rêve de Mus. 19h45, les assiettes de tapas et les buvettes. Et à 21h15, les désaccès par la troupe Spartanco de Vauvert. Le tarif est à 10€ l'entrée avec une assiette de tapas. Les réservations, je le rappelle, sont obligatoires sur Hello Association avant le 1er juillet. Donc, soirée théâtrale Vistre en Seine au domaine du Vistre à Vauvert le samedi 4 juillet.
0: Avec le partenariat de Spartanco, cette association vauverdoise qui fait du théâtre pour les amateurs. Le samedi 4 juillet, toujours à Galician, il y a la soirée signature acte 7 de 19h à 1h du matin. C'est la cave coopérative de Galician qui régale.
1: Et oui, animation musical avec le groupe Overtime et After, le daron Didi Sabatier.
0: Oh oui, il y a un moment, oui, c'est le daron, on peut dire ça, mais toujours aussi apprécié.
1: Et oui, donc c'est bar à vin avec food truck, l'entrée est à 10€. On vous offre quand même un verre et une dégustation avec un éventail ou un chapeau au choix à la cave de Galician le samedi 4 juillet, soirée signature acte 7.
0: À consommer bien évidemment avec modération. Le samedi 4 juillet à Franquevaux, au gré des scènes à 21h, de quoi part-on ?
1: Alors c'est un concert de musique irlandaise, The Green Duck, qui est composé de 4 musiciens, chanteurs, et le groupe propose un répertoire mêlant musique irish, folk et rock, donc au programme des grands classiques traditionnels irlandais, des réels, des chansons festives, qui vous plongeront bien sûr dans l'ambiance des pubs de Dublin.
0: Mais là aussi, je suppose qu'il va y avoir de la bière, alors bien sûr, à consommer avec modération, attention tout l'été, si vous faites toutes les fêtes, ça peut tourner au vinaigre. comme on dit. Les buvettes sur place, entrée libre et gratuite, donc pour au gré des scènes, si vous aimez l'ambiance irlandaise. Qu'est-ce que va-t-il se passer encore ce week-end ?
1: Eh bien, toujours le samedi 4 juillet. On ne pourra malheureusement pas se dédoubler. Hein. Il y a beaucoup d'animations.
0: La course de nuit à Beauvoisin.
1: Et oui, à Beauvoisin, une course de nuit qui est organisée par le club taurin Lou Cosac à 22h avec la manade de Franquevaux. L'entrée est à 3 euros, bien sûr, c'est aux arènes.
0: La fête votive d'Aubord commence ce mercredi 1er juillet. Alors peut-être que cet agenda va passer après, hein, le jeudi, vendredi, il passe plusieurs fois le week-end. Mais en tout cas, bah oui, ça a commencé ou ça commence ce mercredi 1er juillet jusqu'au dimanche 5 juillet, cette fameuse fête votive d'Aubord. Bon, on retrouve un peu les mêmes choses, bien évidemment à Brivado, etc., mais pas que.
1: Et non, le mercredi 1er juillet à 16h, la feria des enfants au Boulodrome. Et à 19h, une soirée avec animation DJ au Boulodrome également.
0: Est-ce que tu sais que le vendredi 3 juillet à 19h30, il y a un apéro mousse DJ Max?
1: Eh bien non, je ne le savais pas.
0: Mais maintenant tu le sais.
1: Et le samedi 4 juillet, savais-tu qu'il y a un déjeuner à 9h à l'épicerie qui est offert par les commerçants et entreprises du village, suivi à 14h, là je suis sûre qu'on va t'y retrouver.
0: Ventre qui glisse, oui, tout à fait.
1: Et à 15h.
0: C'est ma spécialité.
1: Oui. Et à 15h, le petit concours de boules, doublette à la mêlée pour nos amateurs de pétanque. 21h, le festival d'Abrivado avec les manas Daniel et Kézac.
0: Toujours à Aubord pour cette fête votive, le dimanche 5 juillet, 9h, déjeuner au parc Camarguet offert par la mairie. 11h30, Abrivado longue de la manade au Banel. 12h30, apéro mousse avec Aziz et DJ Aziz et Ellie. Le thème, il faut se déguiser absolument.
1: Donc fête votive d'Aubord du mercredi 1er juillet au dimanche 5 juillet.
0: Merci Caroline de l'Office de Tourisme Cœur de Petite Camargue. On se retrouve toutes les semaines pour l'agenda des sorties sur les communes du Quélard, Aubord, Beauvoisin et Margues et Vauvert. Je vous rappelle que vous pouvez aussi réécouter, télécharger cet agenda sur le site ou sur le SoundCloud de radiosystème.fr. Pour en savoir plus, un site internet, un Facebook.
1: Oui Dominique, le site internet de l'Office de Tourisme Cœur de Petite Camargue est www.cœurdepetitecamargue.fr. Vous pouvez aussi nous retrouver sur la page Facebook de l'Office de Tourisme ou sur l'Instagram.

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2: Le 28 mai, à l'occasion de la 13e édition du dispositif de prévention des risques d'incendie Gaffe au feu dans le Gard, près de 1000 enfants des établissements scolaires ont été accueillis dans le parc du Castellas à Vauvert avec des ateliers ludiques enseignant les gestes à avoir en cas d'incendie. Écoutez Gilles Bertolu, délégué Languedoc-Roussillon de l'Institut français de formation en risques majeurs et environnemental.
3: Alors, moi je suis le délégué régional Languedoc-Roussillon de l'Institut français des formateurs en risques majeurs. Cet institut a co-organisé cet événement avec la préfecture du Gard, comme elle l'a déjà organisé dans les 3 années précédentes. On organise ce même événement sur d'autres départements de toute la France et des pays, Guadeloupe, Martinique, on va à l'extérieur également. L'objectif de ce village de prévention aujourd'hui, c'est le feu de forêt. Donc on a des outils qui permettent de faire réfléchir les enfants, les adultes, sur le comportement à avoir devant un départ de feu. Donc on prête des outils à différents organismes, comme le COFOR, comme à la préfecture. Ce sont nos outils qui servent de base pour la réflexion sur les feux de forêt.
4: L'IFORM, qu'est-ce que c'est ?
3: Alors, l'Institut français des formateurs en risque majeur est un institut financé par le ministère de la Transition écologique et également par le ministère de l'Intérieur. Cet institut, il a été créé suite à la nomination d'Haroun Taziev en 1981 par François Mitterrand, qui lui avait demandé de réfléchir aux risques naturels sur le territoire. Ensuite, se sont étalés les risques technologiques et puis Haroun Taziev a décidé de créer, enfin les ministères qui l'ont suivi, un institut qui permettrait de faire de la prévention, de l'information préventive des populations au niveau du territoire. C'est comme ça qu'est né l'IFORM dans les années 90. On est à peu près 450 formateurs sur le territoire, issus de tous les milieux, préfecture, mairie, SDIS, SIDPC, etc., Croix-Rouge, protection civile, des formateurs qui interviennent sur le terrain d'une façon volontaire.
4: Et alors, aujourd'hui à Vauvert, quelle est l'affluence et l'intérêt d'avoir cette journée ?
3: Alors, on est sur un territoire, tout le Languedoc-Roussillon, bien entendu, très fortement exposé aux feux de forêt, et la réflexion est sur les feux de forêt pour ce qui nous concerne ici. Donc là, il y a tout intérêt, nous, à toucher les personnels de l'éducation nationale, les enfants, qui sont vraiment les vecteurs de l'information au niveau des parents. Ce sont vraiment les enfants qui vont diffuser l'information chez eux et on va leur donner des consignes qu'ils pourront répéter à leurs parents à arriver chez eux le soir. Voilà, donc les enfants sont nos vecteurs d'information pour le feu de forêt, pour au moins ce qui touche le territoire ici. Et Vauvert a été choisi par la préfecture comme Saint-Gilles en début de semaine parce que ce sont des territoires à risque et surtout parce que les municipalités ont bien voulu nous accueillir et nous offrir ces beaux terrains pour faire ce village de prévention.
4: Oui. Surtout ici, sur les hauteurs de Vauvert, au parc du Castellas, vous êtes un emplacement privilégié.
3: Tout à fait. Là, on est sur les hauteurs. On aurait peut-être préféré être un peu plus bas pour avoir moins chaud, mais ici, on est sur les hauteurs. On a tout ce qu'il faut ici pour expliquer aux enfants le risque incendie. Et ils comprennent vraiment bien. Ils comprennent vraiment bien. Ils sont intéressés par les ateliers. Et puis j'espère, ma foi, qu'ils vont ramener ça chez eux et qu'ils vont en discuter avec leurs professeurs après dans leurs écoles.
4: C'est important de transmettre des messages de prévention comme vous le faites depuis Haroun Taziev.
3: Depuis Haroun Taziev, on diffuse des messages d'information, mais je crois qu'avec le réchauffement climatique, ces messages ils vont devenir de plus en plus importants. Et ce sont nos jeunes qui seront les élus de demain, qui seront les décideurs de demain. C'est ceux-ci qu'il faut toucher aujourd'hui. Parce qu'on doit quand même admettre que chez nous, nos générations, ma foi, on était un petit peu loin de toute la prévention du risque. On disait, ça passera, il y a des pompiers, on va faire confiance, mais non. Je crois qu'il faut prendre maintenant le problème d'une autre manière. Il faut sensibiliser la population, il faut les intéresser à la prévention et c'est notre travail.
4: Gilles Bertolux, oui. Merci. Je vous rappelle que vous êtes le délégué régional du Languedoc-Roussillon de l'IFORM.
3: De l'IFORM.
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1: Bonjour, donc je suis Bruno Tranchant, coordinateur jeunesse pour la communauté de communes Vallée de l'Hérault. Ça représente 28 communes entre Gignac, Saint-André, Sainte-Pargoire. Donc on est ici dans le cadre du festival jeunesse Hérault dans la Vallée. Ce festival jeunesse maintenant a 4 ans d'existence. On a ouvert le festival donc le 3 avril avec des animations notamment autour d'un loup-garou grandeur nature et par la suite le 10 avril par une soirée protocolaire avec une soirée cinéma, donc tout ça sur le thème du fantastique, parce que cette année, le thème qui a été choisi, c'est le fantastique.
2: Avoir un dragon porte-bonheur avec soi est la seule façon de poursuivre une quête.
1: Aujourd'hui, nous sommes présents donc à l'Alternateur, où là, on organise une soirée jeux vidéo, rétro gaming et jeux de plateau. Donc le public qui est visé pour cette soirée, c'est le public des ados, des centres de loisirs ados du territoire. Le festival, dans son ensemble, s'adresse aux 11-25 ans avec des moments festifs qui vont au-delà du territoire et qui brassent tout le département. On va finir le festival par une soirée le 4 juillet au Somnambule où on va, dans cette soirée de clôture, rassembler tout ce qui a été fait pendant ces 3 mois de festival à travers les médiathèques, les collèges, les lycées et les différents partenaires. On va tout rassembler et on va finir par un concours de DJ. Après ce casting, 4 seront retenus donc en fonction de certains nombres de critères et feront un battle donc au Somnambule le 4 juillet. Et après, donc, on finira par un concert avec des jeunes musiciens, notamment de la mission locale et un DJ qui nous finira la soirée. Ce festival qui s'adresse à la jeunesse est aussi voulu qu'elle soit aussi animée et que les jeunes participent à son organisation. C'est pour ça, par exemple, pour la soirée cinéma, on s'est associé avec le club ciné du lycée. Le temps de jeu de rôle parents-ados est co-organisé avec le club de jeunes de jeux de rôle. La soirée d'aujourd'hui a été proposée, en tout cas par les jeunes des ALSH ados, comme d'ailleurs la soirée loup-garou. Ça a été une proposition des jeunes des ALSH ados. Donc on essaye d'associer les jeunes sur toute la programmation. Pour nous, les jeunes du territoire sont les héros de la vallée.
2: Ne renonce jamais et la chance sera de ton côté.
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6: Et aujourd'hui, nous irons du côté de Lunel et d'Aiguemorte avec 2 offres d'emploi à pourvoir. Du côté de Lunel, tout d'abord, où l'on recherche un vendeur-vendeuse en prêt-à-porter. Vous aurez en charge l'accueil, le conseil et l'encaissement du client, la mise en rayon, la préparation des marchandises et la mise en avant des produits en vitrine. Le nettoyage de la surface de vente et de la réserve. C'est un contrat de travail à durée déterminée d'une période de 6 mois, 35 heures par semaine, travail les week-ends et jours fériés. Le permis B véhicule léger est exigé, une expérience de 6 mois est bienvenue. Et pour poursuivre, nous irons du côté d'Aiguemorte où l'on recherche un employé étage hôtellerie haut de gamme, homme ou femme. Vous devez être autonome, être en capacité d'assurer le nettoyage et le rangement des chambres, faire les lits, nettoyage des salles de bain, des parties communes de l'établissement. Avoir une bonne présentation et une bonne élocution car vous serez en contact avec des clients haut de gamme. C'est un contrat de travail à durée déterminée de 3 mois, 35 heures par semaine, travail en journée, travail les week-ends et jours fériés. Formation CAP, BEP et équivalent hôtellerie, une expérience d'un an est exigée.
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0: Les réservations se font directement auprès de l'office de tourisme Cœur de Petite Camargue par téléphone au 04 66 88 28 52. L'entrée est gratuite pour les habitants de la communauté des communes de Petite Camargue et à 3,50 € pour les extérieurs. Attention, le nombre de places est à 8 personnes et la réservation est obligatoire. Bonne visite! Cet été, vous pourrez visiter la Tour de l'Horloge à 9h les jeudis 9 juillet, 16 juillet, 23 juillet, 30 juillet, 20 août et 27 août.
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2: À l'occasion de l'inauguration de la première Honorando du Gard, qui a eu lieu le vendredi 12 juin au Mas du Notaire à Galician, nous avons interviewé un certain nombre de personnalités présentes sur place. Écoutez maintenant l'une d'entre elles.
3: Bonjour, Pascaline Zapata, vice-présidente de l'Office du Tourisme et propriétaire du Mas des Pointes à Franquevaux, avec deux gîtes.
4: Qu'est-ce que vous attendez de cet événement qui s'est produit aujourd'hui au Mas du Notaire, c'est-à-dire l'inauguration d'un parcours Oeno rando pour ceux qui sont en visite dans le territoire?
3: Alors, je trouve ça très très bien d'avoir créé cette néo-rando parce que nous avons déjà pas mal de viticulteurs qui reçoivent nos touristes, mais rien de vraiment structuré. Donc, c'est nous qu'on envoie nos touristes promener en disant « vous pouvez passer par là, par là ». Là, ça y est, on se retrouve avec une carte, un vrai parcours, avec des explications, quelque chose de structuré. On se retrouve avec une plaquette qu'on peut proposer à nos visiteurs. Et ça, c'est quand même très important. Oui. Un visuel, c'est bien de s'appuyer là-dessus.
4: Voilà. Voilà. Un événement, un nouveau circuit qui va parler aux visiteurs?
3: Totalement, parce que même si nos visiteurs viennent en premier en Camargue, la Camargue, c'est aussi les Costières de Nîmes. C'est ces galets roulés, c'est... C'est le plateau qui, par exemple, quand vous traversez Générac, Beauvoisin ou même Galician, où vous avez une vue merveilleuse, tout est dit dans ce regard-là d'ailleurs. Vous n'avez qu'à poser le portable, ouvrir les yeux, et puis vous avez la vigne d'un côté, les marais de l'autre. Et ça, je trouve ça merveilleux sur notre territoire.
4: Oui. Des événements, des paysages qui vont... marquer les visiteurs parce qu'ils vont découvrir quelque chose de peut-être pas nouveau mais qu'ils n'ont jamais accéder.
3: Tout à fait, c'est des endroits où je pense que personne jusqu'à là, enfin peu de personnes empruntaient. Et là ils ont la possibilité maintenant de rentrer dans les sentiers battus, on va dire, et découvrir ce terroir parce que le vin des Costières fait partie de la Camargue, c'est important. C'est essentiel, ça fait partie de notre histoire aussi.
4: Vous avez croisé et rencontré des fois des visiteurs, des touristes qui étaient en demande de nouveautés en Camargue, à part les chevaux, les taureaux, les fêtes votives, les arènes. Autour du vin, un événement comme celui-là, ça vous paraît intéressant?
3: Complètement, complètement intéressant. Je le répète, c'est vrai que beaucoup de personnes viennent ici pour voir les taureaux, les chevaux, et puis je ne cacherai plus l'amour que j'ai pour toute cette tradition et passion de la Bouvines et la Roussatine. Mais le vin est en demande aussi, les vignes sont en demande, les gens veulent savoir comment le fait, comment il naît dans les fûts. Je trouve ça, pour moi, la vigne et le vin, c'est quelque chose de merveilleux, c'est social. Parce que poser une bouteille de vin sur la table, ça va déclencher des conversations. Poser en deux, ça va en déclencher plus. Et à la troisième bouteille, il y a une conversation de dingue qui se fait. Oui. Donc c'est essentiel. Ça fait partie, je le redis, de notre territoire. Et les gens sont en demande, en effet.
4: Oui, la vigne, le vin, ce sont des histoires de famille aussi, de plusieurs générations parfois. Qu'est-ce que ça vous dit?
3: Moi, ça me parle énormément. C'est les mains de l'homme qui façonnent ce grain de raisin, qui façonnent ce vin. C'est une famille, c'est des sacrifices, c'est des moments de joie quand vous avez une très belle cuvée. C'est une histoire. Et comme tout ce qu'on travaille en Camargue, comme tout ce qu'on propose, c'est une histoire de famille et de terre.
4: Un dernier mot pour nos visiteurs qui voudraient venir voir. Goûter aussi ce parfum de vin en Camargue.
3: Eh bien, je leur dirais, venez goûter un petit vin avec un morceau de saucisson de taureau AOP, rien de mieux.
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0: Tout de suite, on retrouve Caroline, conseillère en séjour à l'Office de Tourisme Cœur de Petite Camargue, qui réunit, je vous le rappelle, les communes de Vauvert, Émargaud, Bord, Beauvoisin et Le Quélard. Elle vient toutes les fins de semaine pour tout simplement nous donner des idées de sortie sur ce territoire. Salut Caroline!
1: Salut Dominique!
0: Allez, on se retrouve comme toutes les fins de semaine pour dérouler, si je puis dire, les activités du week-end. On commence par cette semaine, on commence le mercredi jusqu'au dimanche 5 juillet, toujours ces expositions à Vauvert. Hein.
1: Et oui, une nouvelle exposition qui commence ce jeudi 2 juillet jusqu'au 5 septembre, Fragilité de la plasticienne Julie About. Cette exposition est une invitation à explorer la douceur du vivant à travers ses œuvres en porcelaine. Une exposition sensible et poétique où délicatesse et réflexion se rencontrent. Tout public, gratuit, à l'espace culturel Jean Jaurès à Vauvert.
0: Les horaires d'ouverture, mercredi 9h30, 12h et 14h, 18h. Jeudi et vendredi 14h, 18h, samedi. Le matin, 9h30, 12h. Le vendredi 3 juillet à Vauvert, s'il y a des lotos comme ça, même l'été.
1: Et oui, des petits lotos, on les aime ces petits lotos.
0: Ouais, surtout que c'est à l'extérieur.
1: À l'extérieur, devant les bars des Halles, ce vendredi 3 juillet à Vauvert, bien sûr, c'est le club taurin Labrivado qui l'organise.
0: Toujours ce même jour, au parc du Castellas, il y a les films, le festival du film et compagnie qui continue durant tout l'été, gratuit. C'est un spectacle, un film en plein air qui est et le repas est tiré au sac. Alors, est-ce qu'on peut avoir le film ?
1: Bien sûr, le film c'est Marsupilami. Alors le dernier, on parle bien du dernier film Marsupilami. Pour sauver son emploi, David accepte un plan foireux, ramener un mystérieux colis d'Amérique du Sud. Il se retrouve alors à bord d'une croisière avec son ex, Tess, son fils Léo et son collègue Stéphane, aussi benêt que maladroit, dont David se sert pour transporter le colis à sa place. Tout dérape lorsque ce dernier l'ouvre accidentellement. Un adorable bébé marsupilami apparaît et le voyage vire au chaos.
0: Voilà, et juste avant ces festivals du film et compagnie que l'on retrouvera tout l'été, il y a en règle générale un spectacle vivant. Et là, c'est Miss Suzy et Condruland qui vont faire un petit spectacle de cirque. C'est à partir de 19h30, dont je rappelle tout ça, au parc du Castellas, vendredi 3 juillet.
1: À Vauvert.
0: À Vauvert. Le samedi 4 juillet, le lendemain, c'est le Vistre en scène. C'est le domaine du Vistre et l'association Vistriculture qui vous accueille pour une soirée théâtrale.
1: Et oui, de 18h à 22h donc. 18h, bien sûr, l'accueil du public. À 19h, silence en tourne par la troupe Imagerie du rêve de Mus. 19h45, les assiettes de tapas et les buvettes. Et à 21h15, les désaccès par la troupe Spartanco de Vauvert. Le tarif est à 10€ l'entrée avec une assiette de tapas. Les réservations, je le rappelle, sont obligatoires sur Hello Association avant le 1er juillet. Donc, soirée théâtrale Vistre en scène au domaine du Vistre à Vauvert le samedi 4 juillet.
0: Avec le partenariat de Spartanco, cette association vauverdoise qui fait du théâtre pour les amateurs. Le samedi 4 juillet, toujours à Galician, il y a la soirée signature acte 7 de 19h à 1h du matin. C'est la cave coopérative de Galician qui régale.
1: Et oui, animation musicale avec le groupe Overtime et after le daron Didi Sabatier.
0: Ah oui, il y a un moment, oui, c'est le daron, on peut dire ça, mais toujours aussi apprécié.
1: Et oui, donc c'est bar à vin avec food truck. L'entrée est à 10€. On vous offre quand même un verre et une dégustation avec un éventail ou un chapeau au choix à la cave de Galician le samedi 4 juillet, soirée signature acte 7.
0: À consommer bien évidemment avec modération. Le samedi 4 juillet à Franquevaux, au gré des scènes à 21h, de quoi part-on ?
1: Alors c'est un concert de musique irlandaise. The Green Duck, qui est composé de 4 musiciens, chanteurs, et le groupe propose un répertoire mêlant musique irish, folk et rock, donc au programme des grands classiques traditionnels irlandais, des réels, des chansons festives qui vous plongeront bien sûr dans l'ambiance des pubs de Dublin.
0: Mais là aussi, je suppose qu'il va y avoir de la bière, alors bien sûr, à consommer avec modération, attention tout l'été. Si vous faites toutes les fêtes, ça peut tourner au vinaigre, comme on dit. Les buvettes sur place, entrée libre et gratuite, donc pour au gré des scènes, si vous aimez l'ambiance irlandaise. Qu'est-ce que va-t-il se passer encore ce week-end ?
1: Eh bien, toujours le samedi 4 juillet. On ne pourra malheureusement pas se dédoubler. Hein. Il y a beaucoup d'animations.
0: La course de nuit à Beauvoisin.
1: Et oui, à Beauvoisin, une course de nuit qui est organisée par le club taurin Lou Cosac à 22h avec la manade de Francquevaux. L'entrée est à 3€, bien sûr, c'est aux arènes.
0: La fête votive de bord commence ce mercredi 1er juillet. Alors peut-être que cet agenda va passer après, hein, le jeudi, vendredi, il passe plusieurs fois le week-end. Mais en tout cas, bah oui, ça a commencé ou ça commence ce mercredi 1er juillet jusqu'au dimanche 5 juillet, cette fameuse fête votive de bord. Bon, on retrouve un peu les mêmes choses, bien évidemment à Brivado, etc., mais pas que.
1: Et non, le mercredi 1er juillet à 16h, la feria des enfants au Boulodrome. Et à 19h, une soirée avec animation DJ au Boulodrome également.
0: Est-ce que tu sais que le vendredi 3 juillet à 19h30, il y a un apéro mousse DJ Max?
1: Eh bien non, je ne le savais pas.
0: Mais maintenant tu le sais.
1: Et le samedi 4 juillet, savais-tu qu'il y a un déjeuner à 9h à l'épicerie qui est offert par les commerçants et entreprises du village, suivi à 14h, là je suis sûre qu'on va t'y retrouver.
0: Ventre qui glisse, oui, tout à fait.
1: Et à 15h.
0: C'est ma spécialité.
1: Oui. Et à 15h, le petit concours de boules, doublette à la mêlée pour nos amateurs de pétanque. 21h, le festival d'Abrivado avec les manas Daniel et Kézac.
0: Toujours à au bord pour cette fête votive, le dimanche 5 juillet, 9h, déjeuner au parc Camargué offert par la mairie. 11h30, Abrivado longue de la manade au Banel. 12h30, apéro mousse avec Aziz et DJ Aziz et Ellie. Le thème, il faut se déguiser absolument.
1: Donc fête votive d'Aubord du mercredi 1er juillet au dimanche 5 juillet.
0: Merci Caroline de l'Office de Tourisme Cœur de Petite Camargue. On se retrouve toutes les semaines pour l'agenda des sorties sur les communes du Quélard, Aubord, Beauvoisin et Margues et Vauvert. Je vous rappelle que vous pouvez aussi réécouter, télécharger cet agenda sur le site ou sur le SoundCloud de radiosystème.fr. Pour en savoir plus, un site internet, un Facebook.
1: Oui Dominique, le site internet de l'Office de Tourisme Cœur de Petite Camargue est www.cœurdepetitecamargue.fr. Vous pouvez aussi nous retrouver sur la page Facebook de l'Office de Tourisme ou sur l'Instagram.

0: Et ce soir, exclusivement, on va le prendre Road Stockless. Pour se détendre et méditer.
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0: Eh ouais, Massive, prends le cool, prends le tranquille. C'est Massive Yard.
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0: Ton émission Reggae Raga Dance Soul de la fin de semaine.
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0: Alors respire un grand coup. Et je te laisse 2 heures de musique roots pour te détendre.

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0: Alors on continue.
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Road Sound Culture. Et ouais, Massive, c'est toujours Massive via ton émission sur les ondes de Radio Système 93.7 FM et le réseau de Canal 30.fr à travers les frontières. Et ouais, Massive, ce soir spécial Talkless Road Sound Culture pour le bien de ton cerveau et détendre ta maison. Et on continue avec The Glads, My Jamaican Girl.

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massive. Comme une fois par mois, on le prend route sans culture. Et vous venez de passer 2 heures d'émission route sans culture topless. Sur les ondes de Radio Système 93.7 FM. Et sur le réseau de Canal 30.fr. Et il nous reste un tout petit peu plus de 5 minutes à passer ensemble, auditeurs et auditrices de Radio Système. Auditeurs et auditrices de Canal 30.fr. Retrouve tous les podcasts de l'émission sur Mixcloud. Et je profite de ces 5 dernières minutes pour vous souhaiter à tous et à tous un excellent week-end. Attention à la consommation si vous sortez. Et je vous dis à la semaine prochaine.

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Y'a Oussama qui nous a rejoint. Et Adam. Y'a Adam qui est avec nous ce soir. Bon appétit.

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